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1: Je vous ai compris.

Bonsoir. Ça va, les Lyonnais? Nous aussi, on va bien, on est content d'être à la maison. Bon, vous avez la pêche? Prêt à faire la fête? Parce que je vous rappelle quand même qu'il y a des endroits qui brûlent pendant ce temps-là sur cette terre. Celle-ci s'appelle Bagdad is burning.

0: Merci beaucoup. Spéciale dédicace au peuple irakien.
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0: Bonjour à vous. RFI Matin commence maintenant, jeudi 21 mai 2026. On entendra au cours de cette matinée l'une des candidates au poste de secrétaire général de l'OIF, l'Organisation internationale de la francophonie, l'ancienne ministre congolaise Juliana Lumumba. Rendez-vous à 8h20. Elle réagira notamment à cette nouvelle épidémie d'Ebola qui sévit en RDC. Et ce matin aussi, récit de terrain. Florent Ouzeni, responsable adjoint des urgences chez MSF Suisse, vient d'arriver en Italie. Il sera notre invité dans une demi-heure. D'abord, c'est le journal. Bonjour Julien Coquelin-M1.
2: Bonjour Andréane. À la une des militants de la flottille pour Gaza, poings liés, à genoux, visage contre terre. Les images choquantes publiées par le ministre israélien d'extrême droite Itamar Ben-Gvir et qui suscitent depuis un tollé à l'international. Plusieurs pays européens ont convoqué les ambassadeurs israéliens en poste dans leur capitale. Ce sont des mots, nous demandons des actes, répondent les organisateurs de la flottille à raisonner lundi. Une nouvelle proposition de paix américaine à l'étude à Téhéran, l'Iran fait part d'une grande méfiance. Alors que Donald Trump décrit une situation sur le fil, le pouvoir iranien multiplie les démonstrations de force, et notamment les mariages collectifs d'Iraniens prêts à donner leur vie pour leur pays. Dans ce journal également, l'épidémie d'Ebola et le planning des footballeurs congolais chamboulés par pas de passage par la RDC avant le mondial aux États-Unis, et puis 3 mois déjà entre les tracas de la vie en apesanteur et la fascination de voir la Terre de loin. L'astronaute française Sophie Adnaud raconte son quotidien à bord de la Station Spatiale Internationale.
0: Bienvenue en Israël, nous sommes chez nous.
2: Les mots d'Itamar Ben-Gvir pour accompagner des images décriées de toutes parts depuis hier, alors que lundi l'armée israélienne a arrêté illégalement près de 430 militants de la flottille pour Gaza dans les eaux internationales au large de Chypre. Le ministre d'extrême droite de la Sécurité nationale s'est mis en scène hier dans une vidéo les montrant à genoux, poings liés, le visage au sol, et pour certains violentés par des agents israéliens. Benjamin Netanyahou dénonce lui-même des images pas conformes avec les valeurs d'Israël, mais les critiques les plus fortes viennent de l'étranger. Traitement monstrueux et inhumain pour l'Espagne, des images inadmissibles pour la France et pour l'Italie qui réclament des excuses. Les pays européens qui condamnent mais ne vont pas plus loin, c'est ce que déplorent encore une fois les organisateurs de la flottille. Guilhem Delteille.
3: De la colère, mais pas de surprise. Ce sont les sentiments de Florence Eschia après avoir vu ces images. Elle est la coordinatrice nationale en France de la Global Sumud Flotilla, la flottille mondiale Sumud.
4: La précédente flottille, ça s'était déjà passé. On a eu des témoignages de navigants français qui disaient qu'ils ont été enfermés dans des cages. Ils ont été mis dans des situations de détention particulièrement difficiles. Réveillés la nuit, empêchés de dormir aussi le jour, maltraités, de la nourriture jetée comme à des chiens.
3: Florence Eschia rappelle que les exactions subies par les détenus palestiniens dans les prisons israéliennes sont documentées. Et la coordinatrice de la flottille en France dénonce des condamnations européennes qui ne sont que des postures.
4: Tant que l'État français ne dénoncera pas ce qui se passe en Palestine, on ne sera pas satisfait. Tant qu'il ne mettra pas en place des actes concrets pour faire plier l'État d'Israël, on ne sera pas satisfait. On sait que si 15 pays de l'Union européenne votent pour suspendre cet accord, l'économie israélienne fléchit. C'est facile de les faire changer. Qu'est-ce qui fait qu'on ne le fait pas ?
3: La France, l'Espagne, l'Italie, la Belgique et les Pays-Bas ont annoncé convoquer les représentants israéliens. Ce sont des mots, nous demandons des actes, répond Florence Eschia.
2: Guilhem Delteille et les images publiées par Itamar Ben-Gvir, critiquées même par le principal allié du gouvernement de Benjamin Netanyahou, l'ambassadeur américain en Israël, dénonce les actes méprisables du ministre d'extrême droite.
0: Les États-Unis qui ont envoyé à l'Iran une nouvelle proposition de paix.
2: Alors que Donald Trump décrit une situation sur le fil entre conclusion d'un accord et reprise des frappes contre le pays, Téhéran a dit hier soir étudier le nouveau texte américain, mais son porte-parole de la diplomatie fait part d'une grande méfiance. Le négociateur en chef iranien appelle lui à renforcer les préparatifs pour une réponse musclée en cas de nouvelle attaque, et le régime iranien multiplie les démonstrations de force. On voit depuis le début de la guerre des grandes manifestations nocturnes pour le soutenir sur les grandes places de Téhéran et d'autres villes du pays. Elle s'accompagne aussi depuis une semaine de célébrations d'un autre genre, des mariages collectifs orchestrés par le pouvoir et retransmis par la télévision d'État. Des couples qui, selon la presse, s'engageraient à risquer leur vie pour défendre l'Iran, Siavosh Ghazi.
5: Drones exhibés, entraînement d'armes, mais aussi désormais des mariages collectifs en pleine foule, des pick-up des gardiens de la Révolution avec des mitrailleuses lourdes transformées en voitures de mariée avec fleurs et ballons roses et blancs, et certains pick-up qui ont même été repeints en rose, sourire aux lèvres. Voici ce que disent quatre couples, dont un religieux, avec de la musique, un mixage publié par les médias officiels.
6: C'est maintenant qu'il faut se marier. Regardez la voiture de la mariée, c'est un véhicule militaire. Nous sommes en situation de guerre et nous sommes toujours prêts. Nous ne céderons jamais sur notre Iran, notre patrie.
7: C'est le moment que les ennemis en deviennent aveugles.
8: Nous disons que malgré ces menaces, nous menons une vie normale. Et nous défendons avec force notre patrie et notre imam Khamenei.
5: Sur les plaques des pick-up, on peut lire « couple John Fader » qui signifie « prêt à se sacrifier pour la patrie ». L'Iran se sent désormais en position de force et ses manifestations nocturnes se transforment quelquefois en carnaval. Serge Kiazi, Téhéran RFI.
0: Et s'agit-il du prochain pays sur la liste des interventions militaires de Donald Trump? Les États-Unis ont franchi en tout cas un nouveau cap hier dans leur pression sur Cuba.
2: Une vidéo en espagnol signée Marco Rubio aux airs d'appel à l'insurrection pour proposer une nouvelle voie. Et cette annonce de la justice américaine, l'ancien président cubain Raúl Castro, inculpé par un tribunal de Miami et visé par un mandat d'arrêt. Le frère de Fidel Castro est accusé de meurtre dans une affaire vieille de plus de 30 ans, Claudia Bertram.
9: En 1996, deux avions civils sont abattus, bilan 4 morts des opposants à Fidel Castro. Son frère Raúl Castro est alors ministre de la Défense. Il est soupçonné d'être à l'origine de cette opération. La Havane avait accusé les appareils d'avoir violé son espace aérien. 30 ans après les faits, cette inculpation pourrait servir de prétexte, selon Laurine Chapon, chercheuse à l'université Sorbonne Nouvelle.
10: Ça s'inscrit dans une stratégie des États-Unis, comme ce qui a été fait au moment de l'enlèvement de Nicolas Maduro au Venezuela, de trouver des chefs d'inculpation qui justifierait potentiellement une intervention, qu'elle soit militaire ou en tout cas qui justifierait le renforcement des sanctions sur l'île. Donc ça prépare aussi le terrain à des justifications de cet ordre.
9: L'hypothèse d'une intervention militaire se fait donc de plus en plus insistante alors que l'aviation états-unienne multiplie les opérations de renseignement au-dessus du territoire cubain. D'après les informations du site Axios ce week-end, des responsables américains s'inquiètent aussi de l'achat de 300 drones militaires par Cuba. La Havane n'a pas confirmé, mais les États-Unis y voient une menace, un autre prétexte possible pour une intervention.
2: Claudia Bertram et la réaction de Cuba à l'inculpation de Raúl Castro qui ne s'est pas fait attendre. La Havane dénonce une manœuvre politique sans aucun fondement juridique visant à justifier le projet d'agression militaire contre Cuba. Donald Trump a lui affirmé hier qu'il n'y aurait pas d'escalade. « Je ne pense pas que ce soit nécessaire », estime le président américain. « Cet endroit est en train de tomber en ruine ». Fin de citation.
0: Dans l'actualité également, Julien, risque faible à l'échelle mondiale, mais élevé pour l'Afrique centrale. Le point de l'OMS hier sur l'épidémie d'Ebola.
2: Qui va continuer de s'accroître en République démocratique du Congo et qui, au vu de son ampleur, a sans doute commencé il y a déjà plusieurs mois, dit l'Organisation mondiale de la santé. 600 cas suspects et 139 décès probables recensés pour l'instant, au-delà des 51 cas confirmés. Mais une étude d'experts de l'OMS et de l'Imperial College de Londres estime que le nombre de malades pourrait dépasser le millier. Le point complet à retrouver à la une de l'onglet Afrique de notre site RFI.fr.
0: Et l'épidémie d'Ebola bouscule le planning des Léopards.
2: La sélection congolaise qualifiée pour la première fois en 52 ans pour la Coupe du Monde de football cet été. Les États-Unis ont confirmé mardi que les joueurs pourraient bien entrer dans le pays pour participer au Mondial. Mais la préparation des Léopards ne se passera, elle, pas comme prévu. Elle ne passera pas par Kinshasa. Leur étape au pays est annulée. Olga Massangou.
11: Une séance d'entraînement ouverte au public au Stade Tata Raphaël, une cérémonie de décoration par le chef de l'État suivie de la remise du drapeau national au capitaine Chancel Bimba. C'était un programme alléchant qui attendait les Léopards à Kinshasa. Ce séjour devait permettre à l'équipe de communier avec le public congolais avant de s'envoler pour l'Europe. Malheureusement, tout a été annulé, notamment en raison de l'alerte au virus Ebola et des restrictions sanitaires imposées par le gouvernement américain. Le rassemblement des Léopards se fera directement en Belgique. Si cette décision déçoit les nombreux supporters qui espéraient saluer leurs héros avant ce rendez-vous historique, la majorité d'entre eux comprend la gravité de la situation. Le vœu général reste que rien ne vienne perturber la préparation des hommes de Sébastien de Sabre. Le sélectionneur a d'ailleurs dû procéder à un premier réajustement dans son effectif en rappelant à Rochibola pour pallier le forfait sur blessure de Rocky Bouchiri. Enfin, la partie du staff technique qui s'est trouvée encore à Kinshasa a dû voyager en urgence avant ce 21 mai afin de se conformer aux strictes exigences des autorités américaines. Olga Massangou, Kinshasa, RFI.
2: 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Samuel Roger Kamba répond à vos questions à 9h10 heure de Kinshasa, 8h10 en temps universel.
0: En France, de nouvelles annonces du gouvernement face à la crise économique provoqué par la guerre au Moyen-Orient.
2: Le Premier ministre Sébastien Lecornu doit tenir aujourd'hui une conférence de presse pour dresser un état des lieux de la situation et les mesures prises par l'exécutif pour y répondre. Il devrait également donner le détail des 6 milliards d'euros d'économies annoncées en avril pour faire face à la crise. Charlotte Urien-Thomacam.
12: Les annonces sont très attendues et Sébastien Lecornu avait reconnu que si la crise s'éternisait, il faudrait changer d'échelle. Mais contraint à la discipline budgétaire et menacé par une récession, les aides proposées par le gouvernement seront toujours ciblées. Maud Bréjon, porte-parole du gouvernement.
13: La philosophie ne va pas changer. L'objectif, c'est d'aider les secteurs d'activité, je l'ai dit, les plus exposés, d'être aux côtés des Français les plus précaires, qui roulent beaucoup.
12: Pour la France insoumise, l'État ne prend pas la mesure du problème et c'est le géant pétrolier Total qui doit passer à la caisse. Antoine Léaumont.
14: La politique du gouvernement jusqu'à présent, ça a été de préserver les intérêts des pétroliers et de ne pas aller taper là où il faut taper, c'est-à-dire sur les super profits qui ont été réalisés par ces industries pétrolières, et notamment Total. On est en droit d'exiger d'une entreprise qui réalise des bénéfices sur la guerre qu'elle prenne sa part de l'effort collectif.
12: Du côté du RN, l'État doit arrêter de signer des chèques et baisser la TVA sur les carburants. Thomas Ménager.
15: Ce qu'on pourrait espérer, bien entendu, c'est qu'il arrête le saupoudrage, les petites annonces et les chèques bidons qui ne règlent pas en profondeur le problème pour l'ensemble des Français et qu'au contraire, il regarde ce qui s'est fait à l'étranger et ce que défend le Rassemblement National, c'est-à-dire une baisse de taxes, une baisse de la TVA de 20 à 5,5%.
12: À l'heure où les négociations entre l'Iran et les États-Unis patinent, les prix de l'essence en France sont toujours au plus haut, à plus de 2 euros le litre.
2: Charlotte Urien-Thomacam.
0: Et puis elle est déjà bien loin de la Terre et de ses conflits.
2: L'astronaute française Sophie Adnaud en orbite autour de notre planète à bord de la Station Spatiale Internationale depuis maintenant 3 mois. La mission Epsilon, dont elle fait partie, doit en durer 8. Et Sophie Adnaud a répondu hier aux questions des journalistes sur son quotidien. Rachel Escolano.
16: Il y a visiblement un ressenti commun à tous les astronautes en visite dans l'ISS auquel Sophie Adnaud n'échappe pas, c'est voir la Terre de très très loin.
17: Ça fait partie pour moi du top 3 des expériences qui ont changé mon regard sur la vie et sur la planète en fait. Seule une action unie et avec le regard dans la même direction de tous les êtres humains finalement permettra d'avoir une action significative pour la protéger.
16: Les astronautes sont surentraînés, mais la Française explique que pour l'instant, le plus gros problème à gérer a été la panne des toilettes. Cependant, en cas d'urgence, Sophie Adnaud est parée à toutes les situations.
17: La chose la plus improbable que j'ai apprise à faire pendant cet entraînement, c'est apprendre à arracher une dent. Donc autant dire que j'espère ne pas m'avoir à m'en servir.
16: Dans l'ISS, les moments marquants, ce n'est pas ce qui manque. Les spationautes ont d'ailleurs pu participer au premier appel d'espace à espace avec l'équipage d'Artemis 2.
17: C'était un grand, grand événement. Déjà, de pouvoir imaginer qu'ils décollent, de leur parler, c'était presque irréel. On en a tous eu la chair de poule d'avoir deux équipages dans l'espace qui se parlent et d'autant plus un équipage qui est allé autour de la Lune.
16: Et en attendant son retour, Sophie Adnaud partage son quotidien dans l'espace et les expériences scientifiques qu'elle mène dans l'ISS sur les réseaux sociaux.
2: Rachel Escolano.
0: Julien Coquel-Rohem. RFI Matin, on est ensemble en direct jusqu'à 10h avant de retrouver Juan Gomez pour une émission spéciale d'appel sur l'actualité consacrée à l'épidémie d'Ebola. On fait le point ce matin sur la situation, les manques sur le terrain, notamment en Ituri, d'où nous parle notre invité Afrique ce matin, Florent Ouzeni, responsable adjoint des urgences chez Médecins Sans Frontières Suisse. Rendez-vous 7h45 dans le prochain journal à 7h30. Vous entendrez le constat dressé hier par Tedros Ghebreyesus. Ghebreyesus, le patron de l'OMS, inquiet. Autre réaction à cette nouvelle épidémie d'Ebola en RDC, celle de Juliana Lumumba. Elle est votre invitée ce matin, Arnaud Pontus. Bonjour.
18: Bonjour Andréane, bonjour à tous.
0: L'ancienne ministre congolaise est candidate au secrétariat général de l'Organisation internationale de la francophonie.
18: Oui, elle va donc nous dire comment elle envisage cette nouvelle épidémie d'Ebola dans son pays. Et on va surtout évoquer avec elle ses ambitions pour l'Organisation internationale de la francophonie. Le choix du ou de la secrétaire générale de l'OIF aura lieu durant le prochain sommet de la francophonie. C'est en novembre. Quatre candidats sont en lice, dont la sortante, la rwandaise Louise Mushikiwabo. Juliana Lumumba, qui a été ministre de la Culture, met en avant les valeurs héritées de son père, l'icône Patrice Lumumba. Elle souhaite promouvoir une francophonie des peuples, moins institutionnelle, plus en phase avec la jeunesse, plus en pointe sur le numérique. Elle est en campagne de passage à Paris cette semaine et cet entretien, je vous le signale, a été enregistré hier après-midi pour des raisons d'agenda.
0: Et il sera écouté à 6h20, temps universel. RFI Matin à suivre également ce matin les dernières évolutions de la situation au Moyen-Orient et puis la suite de notre série de reportages exceptionnels au Mozambique, dans le Cabo Delgado. Sur place, au réchauffement climatique s'ajoutent les violences et à la fin, la conséquence, c'est une forte insécurité alimentaire dans cette région pourtant agricole. Rendez-vous à 8h sur RFI. Et d'abord, direction Mayotte, territoire français de l'océan Indien, où en raison des conflits sur le continent africain voisin, les demandeurs d'asile affluent, autrefois surtout des Comoriens. Désormais, les migrants sont somaliens ou viennent de République démocratique du Congo. En 2024, ceux venus de RDC étaient d'ailleurs les plus nombreux parmi ceux qui formulaient une première demande d'asile. Sauf que face au manque d'infrastructures adaptées, ces migrants congolais survivent dans une grande précarité. Lisa Morisseau s'est rendue au sud de la capitale, Mamoudzou, dans un camp informel qui compte un millier de personnes.
19: Sur plusieurs centaines de mètres, les abris de fortune se succèdent. C'est l'océan à l'extrémité du camp qui empêche son extension. Faute de place, les derniers arrivés sont contraints de s'installer dans la mangrove. Germain, qui a fui Uvira en RDC, y construit une habitation en bambou, à même le sable.
20: Je suis en train de construire une maisonnette ici, juste pour habiter un peu.
21: Vous n'avez pas peur avec la mer juste à côté
20: Même si on a peur, qu'est-ce qu'on peut faire? Parce qu'il n'y a pas d'autres moyens à faire.
21: Chaque mètre du camp est utilisé, il n'y a pas d'espace vide.
20: Oui, il n'y a pas d'espace vide parce qu'il y a beaucoup de gens qui viennent ici. Vous voyez? Et il y en a certains qui dorment dehors parce qu'ils n'ont... Non, nulle part pour aller.
19: À quelques mètres, Regan, congolais, remblait avec du sable et du gravier l'entrée de son abri en structure en bambou, recouvert d'une bâche.
22: J'entretiens chez moi pour empêcher la boue de rentrer. Nous en avons eu beaucoup dans le camp. Et quand le niveau de l'océan monte, la boue se déverse à l'intérieur.
19: Claudine est venue de Goma, blessée à la cuisse après des tirs de balles en RDC.
23: Je dors ici par terre. Quand l'océan monte le dimanche, on a failli mourir. L'océan a monté, l'eau est traversée comme ça. Je suis enceinte de 2 mois, je manque à manger, je n'ai pas aucune aide. Je ne sais pas comment faire.
0: Grand reportage de Lisa Morisseau à écouter tout à l'heure, 17h10, temps universel. On reste en France, à l'aéroport Charles de Gaulle, dans le nord de Paris, où les douaniers saisissent très régulièrement des produits interdits issus d'animaux sauvages protégés. Ce commerce illégal est considéré comme particulièrement lucratif et serait même le 4e le plus lucratif au monde, estimé à environ 20 milliards de dollars par an selon l'ONU. Prospère, ce trafic a de multiples conséquences, notamment sur la biodiversité. Raphaël Morand nous emmène aux côtés des douaniers français.
24: Dans ces hangars de fret de l'aéroport de Paris Charles de Gaulle, près des pistes d'atterrissage, ce sont plus de 2 millions de tonnes de marchandises qui transitent chaque année. Chaque jour, des douaniers français opèrent une fouille aléatoire des colis à la recherche de stupéfiants, de cigarettes et d'espèces animales ou végétales interdites ou dont le commerce est limité par la convention CITES sur le trafic d'espèces protégées et sous toutes leurs formes.
25: Beaucoup de médicaments qui contiennent des espèces soit de flore, soit de faune protégées par la CITES. Vous avez par exemple dans des médicaments la bile des ours, hein, qui est prélevé sur les ours vivants. Hein. Vous les voyez dans des cages avec le tuyau qui extrait la bile tout au long de la journée. Vous avez de l'hippocampe séché, mais de flore aussi, hein, qui sont protégées et qui rentrent dans la fabrication de médicaments asiatiques. Voilà, pour leurs vertus, soi-disant, thérapeutiques, de force de virilité. La poudre de corne de rhinocéros, hein, le kilo de corne de rhinocéros est vendu à plus de 40 000 euros.
24: Valérie Besson, chef du service des douanes, supervise les contrôles.
25: En ce moment, il y a beaucoup d'orchidées et des agaves.
24: Face à une longue table, elle décrit les produits dérivés d'animaux ou de plantes saisis ces dernières semaines.
25: Comme vous pouvez le voir, vous avez des plantes. Très souvent, il y a des collectionneurs en France, notamment les cactus et les orchidées qui sont importés. Vous avez deux pots de... C'est des caïmans. Elles viennent des États-Unis. Donc là, vous avez la chance d'avoir la peau complète avec le crâne et les dents. Mais vous avez souvent des petits bouts, hein, d'os ou de cornes d'animal, ou de pattes, ou de queues, ou de poils. Hein, je vous parle des queues d'éléphants, par exemple, les petits poils des queues des éléphants. Et puis, vous avez la chance, là, d'avoir deux très belles cornes de rhinocéros, la petite et la grande, qui ont été saisies suite à une découverte à l'export sur l'Asie. Comme vous pouvez le voir, elles portent des traces qui prouvent qu'elles étaient accrochées sur des trophées, donc elles ont certainement été volées. Il va y avoir une enquête pour essayer de trouver l'origine de ces cornes de rhinocéros.
24: Un petit échantillon du vaste trafic d'espèces sauvages qui va même jusqu'à l'envoi d'animaux vivants.
25: Il arrive que des gens mettent des animaux vivants dans des envois de la poste, c'est très rare. Mais ça peut arriver quand même par la poste. On a déjà trouvé notamment des serpents, un python royal.
24: Une fois saisis, ces animaux sont envoyés dans des refuges ou des aquariums agréés afin de recevoir les soins nécessaires. Ce trafic de faune, on le retrouve également dans les bagages des passagers. Lors de contrôles aléatoires, explique Laurent Autier, responsable adjoint du fret à Roissy.
1: Au niveau mondial, le trafic des espèces protégées est le quatrième trafic le plus lucratif, le plus rentable, après celui relatif aux stupéfiants, à la traite des êtres humains et celui relatif au commerce des armes.
24: Des sacs remplis de civelles ont ainsi été saisis à l'aéroport de Roissy. Un trafic d'alevin d'anguilles à destination de l'Asie qui a débouché sur la condamnation de 17 personnes à des peines de prison allant jusqu'à 5 ans.
1: Le but premier, c'est quand même d'essayer qu'il y ait des suites judiciaires qui soient menées sur nos constatations. Maintenant, au regard des volumes et au regard des constatations qui sont réalisées sur des petites quantités, nous avons la possibilité de saisir ces marchandises-là et ensuite de mettre des amendes et d'infliger des amendes aux personnes qui sont concernées. Après, ça peut aller plus loin s'il y a des suites judiciaires. Là, c'est plus une amende, ça peut aller jusqu'à des peines d'emprisonnement.
24: Selon les données d'Interpol, le trafic d'animaux vivants a atteint des chiffres records à l'échelle mondiale l'an dernier, avec 30 000 saisies, des milliers d'oiseaux, de tortues, des primates, des pangolins. Un trafic stimulé par la demande d'animaux de compagnie exotiques.
0: Raphaël Morand pour ce reportage. Le Festival de Cannes, 79e édition et dernier jour en ce moment. L'événement s'achève samedi, l'occasion pour nous de parler cinéma dans notre question d'environnement ce matin avec quelques films catastrophes célèbres qui traitent de la crise climatique. Florent Guignard, le cinéma avait-il déjà tout imaginé ?
3: Alors je vous propose de commencer par le chef-d'œuvre du genre, le premier grand film à avoir marqué les esprits dans les années 70, Soleil vert de l'américain Richard Fleischer. La canicule, c'est toute l'année, l'eau est rare, les plantes et les animaux ont disparu, New York est devenue presque invivable.
4: Eh bien allons dans une autre ville.
6: Pourquoi faire ? Elles sont toutes comme celle-ci.
4: À la campagne.
6: Pas le droit d'y aller. Les fermes sont de vraies forteresses.
4: Pourquoi ?
6: Ils gardent les bonnes terres comme ils gardent les bateaux qui recueillent le plancton dans la mer.
4: Alors tu veux dire qu'il n'y a pas un seul endroit où aller ?
6: Exactement.
3: Le plancton sert à fabriquer la seule nourriture disponible, des galettes qu'on appelle soleil vert. Et c'est vrai, c'est une piste défendue aujourd'hui par des chercheurs. Les algues pourraient nourrir l'humanité.
7: Vous qui avez de l'argent, ici on vend du soleil vert.
8: Je suis resté là à faire la queue toute la seule journée. Ils m'ont même pas donné un demi-kilo. Tout ça, non.
3: Et oui, il y a même pénurie de soleil vert, s'ensuit une émeute que la police dégage à coups de pelleteuse. On n'est pas très loin de la réalité actuelle. Bon, attention, spoiler, bouchez-vous les oreilles, je vais divulgâcher la fin du film et la fin de notre humanité. On finit tous anthropophages. Soleil vert, sorti en 1974, se passe en 2022, ouf. On n'en est pas encore là.
0: Le réchauffement climatique, Florent, c'est le point commun à tous ces films.
3: Beaucoup de films, en tout cas, avec une montée en puissance à partir des années 2000, à mesure que la crise climatique se précise. Interstellar de Christopher Nolan, sorti en 2014, raconte la Terre en 2067, une Terre devenue poussière où plus rien ne pousse. Des astronautes sont alors envoyés dans l'univers pour trouver une autre planète habitable.
5: Je reviendrai.
9: Mais quand ?
5: Des mondes habitables, totalement à notre portée.
10: On échapperait à l'extinction.
5: C'est parti.
11: On trouvera un moyen. On a toujours trouvé.
3: Mais c'est peut-être le film qui a inspiré Elon Musk et ses projets de coloniser l'espace, mais c'est irréalisable, on vous l'a déjà dit ici, il n'y a pas de planète B. Dans le genre, sécheresse ultime, on peut aussi citer Mad Max Fury Road, les pénuries d'eau provoquent des guerres de l'eau, et on n'en est pas si loin au Proche-Orient par exemple.
0: Le dérèglement climatique engendre toujours des catastrophes.
3: Oui, c'est le cas dans Le Jour d'après qui met en scène un climatologue carrément réveillé au milieu de la nuit par une catastrophe mondiale.
13: Allô ? Pardon de vous appeler si tôt. Vous vous souvenez de votre intervention à New Delhi sur la fonte de la calotte polaire qui pourrait perturber le courant atlantique nord ?
14: Oui.
13: Je crois que c'est ce qui se passe.
26: Tokyo a été frappé par des grêlons d'une taille jamais observée.
27: En Nouvelle-Écosse, le niveau de la mer est monté de 8 mètres.
28: Vous savez ce qui se passe aujourd'hui dans le monde ?
3: Le Gulf Stream, essentiel dans la régulation du climat, s'est effondré. La planète devient un immense glaçon. Alors oui, le risque est réel. Mais ça ne se passerait pas aussi brutalement en 2h04. Le jour d'après a eu un immense succès, un véritable impact. Les spectateurs qui l'avaient vu disaient se préoccuper davantage de la crise climatique, incités à agir. Ça sert aussi à ça, le cinéma.
0: Il y a aussi une base scientifique à tous ces films, hein.
3: Oui, c'est vrai, en tout cas un phénomène concret, le réchauffement climatique, mais tous ces films sont à grand spectacle. Et du côté d'Hollywood, on n'a pas trop le sens de la nuance, hein, comme dans Waterworld, où Kevin Costner fait du jet ski sur la planète mer. Le niveau des océans a monté de plus de 7000 mètres. Non, on n'a pas peur d'exagérer, on n'a pas peur de faire peur. Cela dit, la lecture du dernier rapport du GIEC n'est pas beaucoup plus rassurante.
0: Et Florent Guignard, le Festival de Cannes, comme si vous y étiez avec nos envoyés spéciaux sur place. Chaque jour, on vous fait un petit récap de ce qui se trame sur la croisette. D'abord, un film, Notre Salut, Léa Boutin-Rivière nous raconte.
29: Je le rappellerai.
30: Oui, mais lui, il a dit que c'était urgent.
29: C'est plus urgent que d'accueillir le maréchal.
31: Et moi, comment aurais-je réagi ? Voilà la question qu'amène à se poser Notre Salut d'Emmanuel Maure. Comme plusieurs autres cinéastes de la compétition, ce dernier revisite la période de la Seconde Guerre mondiale, mais cette fois du côté de la collaboration, en partant de l'histoire de son propre aïeul.
32: Cette histoire part d'un membre de ma famille, mon arrière-grand-père, mais à l'intérieur même du film s'opère un déplacement. Pour moi, si j'ai gardé ce patronyme, c'est une invitation pour le spectateur à s'autoriser à questionner sa propre histoire familiale.
31: Chez Emmanuel Maure, le mal se loge partout, surtout dans le quotidien. Parti pris radicalement différent dans The Man I Love d'Ira Sachs.
33: Swinging doors, you know, that kind of movement.
31: Ici, c'est plutôt la vie qui se cache partout, surtout quand la menace de la mort pointe à l'horizon.
34: Nous nous sommes rendus compte en rédigeant le script qu'on ne peut pas vraiment faire un film sur le fait de mourir, parce que le processus en lui-même est trop vivifiant.
31: Ira Sachs raconte les derniers jours d'un artiste gay à New York dans la fin des années 1980. Jimmy se sait condamné par le sida. Chaque jour est pourtant l'occasion d'écrire, de créer, de faire l'amour, bref, de vivre.
34: Afin d'être fidèle à ce que nous avons connu, nous avions besoin d'insuffler autant de vie que possible dans ce film. Moi-même, je suis arrivé à New York au milieu des années 80. J'étais jeune, plein de désirs, et j'ai débarqué dans une ville en crise, mais qui était aussi en pleine célébration. C'était donc une combinaison que je connaissais bien.
33: Ils ont changé.
31: Après toutes ces émotions, les festivaliers méritaient bien une petite bulle de douceur pour refermer la journée. C'est exactement ce que leur a offert Félix de Givry avec Adieu monde cruel, un récit initiatique d'une grande justesse sur l'adolescence et surtout une parenthèse hors du temps portée par un thème mélodique omniprésent et une narration de conte de fées.
35: C'est plein de gages qui nous suspendent notre crédulité, les génériques de début, enfin tout ça, c'est ce qui nous permet de nous dire en fait c'est une histoire, mais justement parce que on est dans la fiction, la cathartique est encore plus forte et on se projette encore plus dans l'histoire. Et c'est vrai que c'est des codes qu'on a un peu perdus, comme si le cinéma avait de plus en plus voulu se rapprocher du réel. Et moi, j'ai, en tout cas, avec le film que je voulais faire, j'avais besoin de me décoller plutôt du réel que d'y être complètement collé.
31: Un écrin de tendresse avant d'affronter de nouveau des récits plus lourds, oui, mais plus tard, seulement quand les lumières se rallumeront. Apolline Verlon, Léa Boutin-Rivière, Cannes, RFI.
0: Et notez que l'on sera en ligne avec Sophie Torlotin dans le journal de 8h pour faire le plein d'infos cannoises. Belle journée, bon réveil sur RFI.
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16: Bonjour, Radio Saint-Féréole. On s'appelle Baptiste Rela et Samy de Coster. La compagnie s'appelle Scène Nationale 7. On traverse la région à pied à partir du 22 mai avec un spectacle musico-théâtral qui s'appelle Prélude de Pan. C'est une nouvelle de Jean Giono, enchanteresse, sauvage, inquiétante, drôle, très poétique et très orale en même temps. C'est l'histoire d'une fête de village qui va tourner à la pluie et au fantastique. Une histoire d'hommes et d'animaux devenus fous. La mise en scène emmène le texte et la musique et finit dans une sorte de transe très joyeuse. Voilà, on vous attend à la Gare des Ramières, à Alex, pour la fête de la nature le dimanche 24 mai à 17h, puis à Bordeaux le même jour à 20h. Le lundi 25, à partir de Cré, on chemine jusqu'à la rivière Arte de Gigorle-Ozeron, où l'on jouera à 19h. Puis le lendemain, vers la vallée de Quin, au-dessus de Saint-Andéol, le 26 mai à 18h30 cette fois. Et après, on attaque l'ascension du Vercors et on fait la traversée du massif jusqu'à sa pointe nord. On termine notre périple éco-théâtral le 7 juin. Retrouvez toutes nos dates et horaires sur scène-national-7.com, scène-national-7.com. Et vous êtes invité, si les jambes vous fourmillent, à marcher avec nous sur une étape de votre choix. 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Des animations naturalistes seront menées tout au long de cette itinérance pour découvrir tous les vivants qui habitent cette montagne magique. Voilà, merci Radio Saint-Fé pour ce partage et on vous dit à tout bientôt.
17: Bonjour les auditeurs, un petit message pour vous dire que le samedi 23 mai, il y aura la fête de la fringue à la MJC Centre Social Nîmes-Chaise. 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De 11h à 19h au total, et on vous attend avec grand plaisir.
18: 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Nous jouerons donc le jeudi 28 mai à 19h à la médiathèque La Tour Maubourg à Valence. Le vendredi 29 mai à 18h30 à la médiathèque de Mours-Saint-Eusèbe, à côté de Romans. Et enfin, le dimanche 31 mai à 11h au restaurant La Pangée à la Baume Cornillane. Voilà, pour plus d'informations sur le spectacle, cielafugue.org. À très bientôt.
4: Bonjour. À l'occasion de ses 40 ans, la chorale Kirua propose 3 concerts. Samedi 23 mai, 20h30 à la salle festive d'Alex. Dimanche 24 mai, 18h au prieuré Saint-Félix à Marsanne. Sur réservation au 06 45 41 29 11. Et le lundi 25 mai à 17h au temple de Guy Grange. Merci de venir écouter et applaudir la chorale Kirua. Bonne journée.
5: Oui, bonjour la radio. Alors, ici la compagnie Carnaval pour vous annoncer l'ouverture d'un nouveau lieu culturel à Soult, le Passe-Muraille. Et donc, on va inaugurer ce nouveau lieu avec une proposition de la compagnie Carnaval qui s'appelle Remake. Un entresort à la croisée de la marionnette, de la magie, des arts numériques. Une proposition d'illusion d'optique. Tout ça joyeusement à partir du 23 mai. Donc, il y aura 2 séances, une à 17h et une à 19h. On vous conseille de venir un petit peu en avance pour pouvoir assister au spectacle. On peut manger et boire sur place. C'est juste à côté du Zigzag Café et c'est aux 10 routes de Bordeaux. À Soult. Voilà, plus d'infos sur le site de la compagnie Carnaval, compagniecarnaval.com. À très bientôt.
6: 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Laissez-vous entraîner par la musique de Vagarem et venez chanter et danser avec nous après l'école ou le travail. L'événement est à prix libre. Buvette et petite restauration sur place.

0: de la dub et du hip-hop, avec un pub de 8 euros, un accueil à partir de 19h et concert à 21h à Alex. Merci à vous et venez nombreux au Château Pergaud. Merci, l'assaut, le Pergaud. Bonne soirée.
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3: Bonjour, c'est Étienne. 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La conférence s'appelle Game Over, Travail Again et ça va parler du travail. Ça va être une exposition de chaussettes et le but c'est de comprendre les règles du jeu du travail capitaliste. Et ben, j'espère vous voir le 22 mai à la Loco. À très bientôt. Salut!
2: J'annonce l'art dans la grande rue à Beaufort-sur-Jarvanne, une exposition d'artistes, de peintres, sculpteurs de Nouvelle-Vallée. Donc ce sera le samedi 23, dimanche 24, de 10h à 18h. Le vernissage de l'exposition aura lieu le samedi à 11h30. Vous pourrez aussi voir les œuvres des enfants de l'atelier d'art de Beaufort. Il y aura tout au long du week-end des animations, donc un atelier de modelage sur terre, un atelier de fabrication de masques. Le week-end sera aussi ponctué du concert de la chorale de la Gervanne à 18h au temple. Et nous faisons appel à éventuellement à des musiciens qui souhaiteraient se joindre à l'événement et mettre tout ça en musique pour le plaisir de tous. Voilà, bienvenue à vous et d'ici là, bonne semaine. 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
11: Bonjour, vous êtes dans Causons Énergie, émission proposée par DEWAT, coopérative citoyenne d'énergie renouvelable sur la vallée de la Drôme. Cette émission est enregistrée avec Radio Saint-Ferréol. Vous pouvez nous écouter sur le canal 94.2. Elle est également diffusée sur RDIWA 107.5 et sur Radio Méga 99.2. Aujourd'hui, ce sera la dernière émission de notre cycle sur l'énergie éolienne. Un des impacts connus des éoliennes est celui sur la biodiversité. On pense bien sûr aux pales des éoliennes qui peuvent blesser des oiseaux ou des chauves-souris notamment. Certains ont également en tête les impacts sur le milieu naturel, là où le parc est construit et les éoliennes implantées. C'est évidemment des enjeux qu'il nous fallait aborder dans cette émission. Pour cela, nous accueillons aujourd'hui Adeline Mathien de France Nature Environnement. Bonjour Adeline.
12: Bonjour Amélie.
11: Merci à nous de nous rejoindre. Donc, on a de la chance aujourd'hui, Adeline est avec nous en studio, donc l'émission sera d'autant plus naturelle et intéressante. Et donc, avant de commencer vraiment l'échange avec Adeline, vous le savez, nous commençons par une rubrique baisse de la consommation, excusez-moi, qui est introduite par Boris Vian.
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1: Alors aujourd'hui, dans la partie baisse de la consommation, je vais vous parler d'un atelier, virage sobriété. La sobriété, on en parle un peu, beaucoup. Souvent, on imagine vite des restrictions, du moins bien. Justement, une association, Virage Énergie, a mis en place un atelier pour parler sobriété avec le grand public et les élus. Car la sobriété n'est pas forcément une démarche du moins, et surtout, ce n'est pas un concept. Elle peut devenir concrète, notamment à l'échelle locale. D'abord, la définition qui est donnée dans cet atelier Virage Sobriété. Ici, on parle de sobriété comme une démarche qui vise à réduire plusieurs types de consommation. Les consommations d'énergie, de matière, de ressources naturelles et d'émissions de gaz à effet de serre. Comment on vise à réduire ces consommations? Par des changements de comportement dans nos modes de vie et d'organisation collective. Ces changements-là sont volontaires et organisés. Par exemple, utiliser un peu moins sa voiture, avoir une alimentation locale de meilleure qualité. L'atelier permet donc d'explorer les co-bénéfices qui sont importants et qui sont liés à cette sobriété. Avec l'amélioration de la qualité de l'air, de l'eau, des sols, l'amélioration de la santé, mais aussi des liens sociaux. On est loin de l'image négative régulièrement associée à cette notion. Et vous me direz, pourquoi on s'y intéresse à la sobriété? Eh bien tout simplement parce que notre consommation énergétique n'a jamais été aussi importante qu'aujourd'hui, et que notre consommation énergétique est encore aujourd'hui majoritairement fossile. Même en France, c'est plus de 60% de nos consommations d'énergie qui vient du pétrole, du gaz et un peu du charbon. Cette consommation excessive a bien entendu un impact important sur le réchauffement climatique, mais pas uniquement. Avec des théories économiques, comme celle de la théorie du donut, on comprend qu'on touche aussi à des questions d'égalité, d'égalité sociale à l'échelle nationale, européenne, voire internationale. La théorie du donut nous parle d'un espace sûr et juste pour l'humanité à construire entre un fondement social, que tout le monde ait accès à l'eau, à l'énergie, au logement, et à la notion de plafond écologique, à ne pas dépasser donc ces fameuses limites planétaires. Donc avec l'atelier Virage Sobriété, on a un outil pour parler sobriété de manière concrète. C'est une bonne idée dans ces débuts de mandats municipaux et intercommunaux, vous ne pensez pas? En tout cas, c'est ce que DEWAT imaginait quand on a proposé en janvier 2026 trois ateliers, un à Livron, un à Cray et un à Die, aux candidates et candidats aux élections municipales. Les différents participants ont pu explorer des actions concrètes qu'ils pourraient mener aux échelles communales et intercommunales et qui permettent de mettre en œuvre différents types de sobriété. Avec par exemple des mesures comme développer des flottes de véhicules partagés, encourager le développement de l'habitat partagé, désimperméabiliser les espaces publics. Et donc, toutes des exemples que vous pourrez me dire. Ça existe déjà, les collectivités territoriales le font déjà, effectivement. Et l'idée, en fait, c'est d'accompagner cette dynamique. Donc, si vous pensez que sur votre commune, ce type d'atelier pourrait être intéressant à mener et à partager, n'hésitez pas à nous contacter, puisqu'aujourd'hui, il s'agit d'enclencher ce tournant de la sobriété en le rendant très concret au niveau local.
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1: Alors, après ce focus baisse de la consommation, nous accueillons de manière entière, Adeline. Donc Adeline, tu travailles à France Nature Environnement. Est-ce que tu peux te présenter en quelques mots à la fois ton parcours et tes activités actuelles?
3: Oui, bonjour à toutes et à tous. Donc, je m'appelle Adeline Mathien et je suis chef de projet énergie depuis une quinzaine d'années pour France Nature Environnement. Alors, France Nature Environnement, c'est la Fédération française des associations de protection de la nature et de l'environnement. Et mon travail consiste à veiller à ce que la transition énergétique, qui est indispensable, se fasse sans sacrifier la biodiversité. Alors, FNE, c'est plus de 6000 associations qui sont présentes sur tout le territoire hexagonal, mais aussi en Outre-mer. Donc, partout autour de vous, vous trouverez une association FNE. Et notre force par rapport à d'autres acteurs, c'est de travailler sur vraiment tous les fronts, que ce soit la biodiversité, la forêt, les risques industriels, la mobilité, l'énergie, santé, environnement. C'est une dizaine de thématiques en tout qui sont traitées au sein de FNE. Et notre mission, c'est d'informer les citoyens, les citoyennes, soutenir les associations locales de notre mouvement et plaider auprès des décideurs, gouvernements, parlementaires, élus locaux, pour que l'environnement ne soit pas juste une variable d'ajustement, mais bien une priorité dans les lois, les réglementations, mais aussi les projets. Et quand le droit ou la démocratie ne sont pas respectés, à ce moment-là, nous agissons en justice. Pour ce qui est de mon parcours, alors moi j'ai étudié l'écologie animale et la gestion de l'environnement à Strasbourg avec une conviction tout au long de mes études, c'était que de défendre l'intérêt général et les biens communs. Et aujourd'hui, je me retrouve pleinement dans le travail mené au sein de BFNE et je me concentre sur un enjeu clé, c'est les énergies renouvelables. Alors pas pour les opposer à la nature ou à la biodiversité, mais vraiment pour trouver un équilibre. Comment on déploie aujourd'hui massivement l'éolien ou le solaire, qui sont des énergies renouvelables indispensables dans la lutte contre le réchauffement climatique, sans sacrifier la biodiversité. Et concrètement, je forme et j'outille les associations du mouvement FNE, je sensibilise les citoyens et les citoyennes, et je travaille avec les décideurs pour intégrer la protection de la nature dès la conception des lois et des projets. Et pour ce qui est des énergies renouvelables, nous avons d'ailleurs créé plusieurs outils pratiques d'analyse des projets, qui sont des guides. Et pour l'éolien terrestre, nous avons élaboré il y a quelques années l'Éoloscope, qui est un guide gratuit pour analyser les projets éoliens. Il est disponible sur notre site, donc sur fne.asso.fr.
1: Merci Adeline, du coup tu nous as présenté donc à la fois le mouvement France Nature Environnement et ton parcours, donc on voit bien que tu es à l'intersection des sujets qu'on a envie d'aborder dans cette émission. Donc ma première question peut paraître à la fois très banale, mais elle ouvre du coup vraiment le sujet. C'est au-delà de ce que chacun peut avoir comme idée déjà un peu dans son esprit sur l'impact de l'éolien dans la biodiversité, est-ce que tu peux toi me préciser ce que vous travaillez au quotidien, par exemple dans des outils comme l'Éoloscope, pour vraiment d'abord juste identifier quels sont les impacts de cette énergie potentiellement sur la biodiversité.
3: Concrètement, dans l'Éoloscope, on a identifié un certain nombre d'impacts en fonction des différentes phases du projet et des catégories, on va dire, qui étaient considérées. Clairement, on a identifié plusieurs dizaines de critères qui apportent après une appréciation de l'association par rapport à un projet éolien. Et ce qui permet à tout un chacun, au final, pas que les associations, mais d'avoir un avis éclairé en fait, sur un projet éolien.
1: Mmh. Et donc, du coup, quels sont les principaux impacts que vous avez identifiés d'un projet éolien sur la biodiversité ? De quoi on parle concrètement ?
3: Ouais. Alors, le premier constat qu'on peut faire et qu'on dit vraiment toujours, c'est que les énergies renouvelables, et, que ce soit l'éolien, le solaire ou d'autres, ne sont pas neutres pour la biodiversité, en fait. Elles s'ajoutent à d'autres pressions qui sont déjà existantes sur les territoires. Et leurs impacts, après, ils vont varier selon les contextes, hein, le lieu d'implantation, les habitats, les espèces qui sont présentes, mais aussi les précautions et les mesures qui seront mises en place par les porteurs de projets, depuis la construction jusqu'au démantèlement du parc. Et concrètement, pour l'éolien, on a deux grands enjeux qui se posent pour la biodiversité. C'est d'une part la perte d'habitat, et c'est vraiment le premier impact pour la biodiversité, bien devant les autres. Donc quand on installe un parc éolien en forêt ou dans une zone humide, on détruit des milieux naturels qui sont irremplaçables pour des espèces protégées. Donc ça, c'est le premier impact.
1: Et du coup, pour bien comprendre, ça veut dire que là, quelle que soit l'installation, que ce soit l'éolienne ou que ce soit une station d'épuration ou tout autre type de bâtiment, la perte de cet habitat, en fait, il n'est pas lié spécifiquement au fait que ce soit une éolienne.
3: Non, pas du tout. En fait, toutes les activités humaines, toutes les infrastructures, elles vont avoir un impact sur l'environnement, sur la biodiversité. Donc, les éoliennes, c'est pas un truc nouveau qu'elles apportent. Mmh. À partir du moment où il y a une artificialisation, une bétonisation, on va avoir une fragmentation des milieux. Les espèces vont pas se déplacer pareil. Elles vont éviter les zones. Et concrètement, ça se traduit par de la perte d'habitat. Elles vont plus pouvoir aller nicher, aller se reproduire, juste chasser, se nourrir. Et après, c'est le déclin des populations.
1: Ok, merci.
3: Et le deuxième impact qu'on identifie pour la biodiversité, qui est beaucoup plus connu, c'est la mortalité directe pour les oiseaux et les chauves-souris. Alors, c'est deux groupes d'espèces qui sont les plus touchées par les éoliennes. Et alors typiquement pour les oiseaux, le risque principal, ça va être les collisions avec les pales. Certaines espèces comme les rapaces, sont vraiment, sont particulièrement vulnérables aux éoliennes. Ce sont des espèces qui chassent en vol souvent, donc clairement, quand elles sont concentrées sur une séquence de chasse, elles vont pas forcément percevoir bien le mouvement des éoliennes. Elles vont s'en approcher, être happées par le mouvement et pouvoir entrer en collision avec les pales. Pour les chauves-souris, on a deux dangers majeurs. C'est ce risque de collision-là, il existe aussi pour elles. Et ensuite, on a un phénomène un peu moins connu qui est le barotraumatisme. Quand une pale tourne, elle crée des variations brutales de pression de l'air en fait, entre l'avant et l'arrière de la pale. Et pour une chauve-souris qui passe à proximité, donc c'est comme un coup de massue invisible qui va provoquer des lésions sur ses organes internes, donc causant des mortalités, et ça même sans contact avec les pales.
1: Ok. Et est-ce que, du coup, là, donc, tu as identifié, enfin, tu nous as partagé deux impacts principaux. Donc, un premier impact qui est lié à toute infrastructure qui va venir artificialiser le sol, donc que ce soit de l'éolien, des énergies ou autre, ou un autre, notre type de bâtiment qui va artificialiser le sol. Donc ça vient perturber, effectivement, donc, quand on parle de l'habitat, c'est-à-dire tout simplement... un coin de forêt ou un espace qui était complètement naturel et où tout type de d'animaux, que ce soit des animaux, des mammifères, des insectes, etc., pouvaient se déplacer et juste vivre. Donc ça, c'est vraiment le premier impact. Donc d'où l'importance de savoir où on implante, j'imagine, après les éoliennes. Et donc sur deux types d'espèces qui, elles, sont en plus concernés directement par le fait que ce soit des éoliennes, ici les infrastructures dont on parle, c'est donc les oiseaux et les chauves-souris. Et pour les oiseaux, est-ce qu'il y a peut-être des précisions à apporter? Est-ce que moi, comme ça, spontanément, je suis ni une naturaliste, ni une technicienne spécialiste des éoliennes, et je me dis qu'en fonction, par exemple, de la hauteur de l'éolienne, on va pas toucher les mêmes types d'espèces d'oiseaux. Et est-ce que vous avez des vigilances particulières par rapport à certaines espèces d'oiseaux, enfin, quand on parle d'impact sur les oiseaux?
3: Ouais, alors ça va vraiment dépendre des endroits. Parce qu'on n'a pas les mêmes populations d'oiseaux au nord de la France comme au sud, en zone montagneuse comme dans la plaine. Et il y a une répartition des espèces qui est pas homogène sur le territoire. On a des espèces qui sont migratrices, donc qui vont être là... sur la période estivale pour se reproduire en France et qui ne seront plus là en hiver. Donc on aura des impacts qui seront saisonniers. Donc ça, oui, il faut aussi en tenir compte. Et alors pour donner quelques chiffres, on a en France, ça peut sembler beaucoup, mais après ça peut aussi être comparé à d'autres activités, mais c'est 4 à 7 oiseaux qui sont touchés par éoliennes et par an, toutes espèces confondues, alors que ce soit des espèces diurnes ou nocturnes, des rapaces, mais aussi des passereaux. Les passereaux, on les identifie peut-être un peu moins parce que ils sont plus petits, on les retrouve moins facilement au pied des éoliennes quand on fait des suivis. Les cadavres peuvent se dégrader beaucoup plus vite, être emportés plus vite, et que des rapaces qui sont aussi souvent équipés de balises. Ces espèces-là, elles sont migratrices, elles voyagent aussi souvent de nuit et elles sont aussi très impactées par les éoliennes, par exemple.
1: Ok, très bien. Donc en tout cas, en termes naturalistes, il y a vraiment ce sujet du coup de ce qui se passe dans le ciel, puisque la partie principale de l'éolienne est en hauteur. Très bien. Et est-ce que du coup, tu pourrais nous parler d'impact plus largement sur l'environnement? Donc là, on a vraiment parlé d'une partie qui concerne la biodiversité, donc le vivant. Est-ce qu'il y a d'autres impacts spécifiquement ou pas liés aux éoliennes sur l'environnement?
3: Alors on a déjà un peu abordé la partie artificialisation. C'est vrai que les éoliennes, c'est un gros bloc béton pour soutenir le mât. Donc ça, c'est une partie qui va être présente dans le sol, même si le béton est plutôt inerte. Après, il va falloir l'enlever une fois que le parc arrive en fin de vie et qu'on va le démanteler. Il y a toute la partie recyclage des éléments de l'éolienne. Donc c'est quand même principalement de l'acier. Et ça, l'avantage, c'est que ce sont des matériaux qui repartent facilement dans les filières de recyclage qui existent déjà. Et on a, je crois, c'est 90% de l'éolienne qui part en recyclage. Donc ça, c'est des choses aussi qu'il faut avoir en tête. Et il y a une obligation de recyclage et de démantèlement du parc. Donc ces enjeux-là environnementaux sont pris en considération déjà dans la réglementation et dans les faits. Après, les éoliennes, on entend souvent parler de l'impact sonore. Alors c'est vrai, ça fait un peu de bruit, mais plus la distance augmente, plus c'est encore plus faible. Et de toute façon, les éoliennes, on ne peut pas les implanter à moins de 500 mètres des habitations.
1: Donc ça, c'est une règle juridique qui impose de respecter une distance minimum par rapport aux habitations.
3: Tout à fait.
1: C'est ça. Donc là, le bruit pour les mammifères humains, du coup,
3: c'est
1: qui
3: ça.
1: Sont concernés. Ok. Est-ce que, peut-être pour continuer à creuser un peu ces sujets des impacts de l'éolien sur la biodiversité et plus largement sur l'environnement. Est-ce que toi et vous, au sein de FNE, vous avez repéré peut-être des impacts qui sont plus particulièrement présents avant la construction potentielle d'un parc et puis pendant le fonctionnement du parc en tant que tel? Est-ce que vous différenciez? Est-ce qu'il y a des nuances à apporter et du coup qui, j'imagine, derrière... amène des précautions ou des solutions qui sont différentes.
3: Mmh. Oui, avant et pendant la construction, donc on va être sur des phases d'études, de savoir quel est l'état du site sur lequel on pense pouvoir implanter les éoliennes, et puis sur une phase de chantier. Donc là, typiquement, ça va être au sol que ça se joue. Il va y avoir possiblement des défrichements, du terrassement, des emprises au sol qui sont faites, que ce soit pour les pistes d'accès ou même les plateformes techniques. Et donc voilà, le résultat, ça va être ce dont on a déjà parlé un peu plus en amont. Donc c'est de la destruction, de la fragmentation d'habitat naturel. Puis ça peut aussi être parfois des pollutions qui sont liées au chantier, hein, du carburant ou des déchets qui sont laissés sur place. Et par exemple, toute la phase amont, en fait, avant le chantier, c'est une phase qui est vraiment primordiale. Hein, c'est là où on identifie si le site est vraiment propice à l'implantation du parc. Et typiquement, un parc éolien qui est mal implanté, qui est dans une forêt, dans une zone humide, où il y a beaucoup de biodiversité, on va détruire des sites, par exemple, de nidification ou autre, pour des espèces protégées. Et donc c'est irréparable.
1: Ok. Est-ce que c'est là où on parle, par exemple, de la logique de séquence ERC, éviter, réduire et compenser? C'est-à-dire que j'essaye de le reformuler avec mes mots pour être sûr d'avoir bien compris. L'idée, c'est de d'abord regarder ce qui se passe au sol et est-ce que telle parcelle forestière, telle parcelle d'un champ ou d'une zone humide est particulièrement propice à la reproduction de telle ou telle espèce. Et donc, du coup, évidemment, de se dire que ce soit des éoliennes ou n'importe quel autre type de construction, qu'on évite, du coup, de construire quoi que ce soit à ces endroits-là. Donc là, c'est vraiment le principe de savoir, de connaître le territoire, la parcelle, pour pouvoir dire, attention, non, là, c'est vraiment un site de reproduction majeure ou un site de chasse majeure pour telle ou telle espèce.
3: Oui, tout à fait. La séquence ERC, aujourd'hui, c'est une séquence qui est réglementaire, on va dire. Donc c'est éviter. Et si on ne peut pas éviter, à ce moment-là, il faut réduire les impacts. Et s'il reste des impacts résiduels, à ce moment-là, il faut prévoir de la compensation. Donc, clairement, la première règle, c'est de bien choisir le site. Ça, c'est quelque chose pour lequel on plaide beaucoup à FNE, c'est de faire une planification écologique, en fait. De planifier le plus en amont possible où on va pouvoir implanter les parcs, là où on ne va pas pouvoir du tout les implanter, et aussi d'identifier les zones où on va devoir faire de la compensation, parce qu'il y aura forcément de la compensation à un moment donné. Et donc là, dans le cas de l'éolien, ça va être éviter les forêts, éviter les zones humides, et éviter les zones bocagères, et s'en éloigner de plusieurs centaines de mètres, comme le recommandent la directive, enfin c'est pas la directive, mais comme le recommande Eurobat, qui établit au niveau européen un certain nombre de recommandations, notamment pour les chauves-souris.
1: D'accord.
3: Et c'est après cette phase de planification, ou en tout cas d'identification macro des sites propices, à ce moment-là, on fait une étude de terrain plus resserrée sur les sites qu'on identifie et qui sont potentiels pour l'implantation du parc. Et là, donc, c'est des études de terrain plus précises. Par exemple, des études acoustiques pour repérer les chauves-souris qui sont présentes, des études floristiques pour voir s'il y a des orchidées protégées à mettre en à éviter ce genre de choses, voir quelles sont les espèces en fait qui utilisent cette zone, que ce soit pour de la reproduction, de la chasse, la nidification, etc.
1: Ok. Eh bien, moi j'ai l'impression qu'on commence à avoir un panorama assez construit de ces différents impacts de l'éolien sur la biodiversité et sur l'environnement. Je propose aux auditrices et auditeurs une première pause musicale avec Follow the Sun de Xavier Rude. À tout à l'heure.

0: Vous êtes toujours dans Causons Énergie et aujourd'hui nous sommes avec Adeline Mathien de France Nature Environnement. Nous parlons de l'éolien et de la biodiversité. Donc nous avons évoqué dans ces premiers échanges l'impact de l'éolien sur la biodiversité, sur l'environnement, et on a commencé à comprendre qu'il y avait certaines obligations juridiques, donc qui sont de fait des lois, des décrets, des ordonnances à respecter, qui doivent nous aider à conjuguer respect de la biodiversité et production d'une électricité éolienne. Est-ce que, Adeline, tu peux, on peut creuser ça ensemble? Est-ce que tu peux nous en dire plus sur cet aspect obligation juridique?
1: Oui, volontiers. Donc, le cadre juridique en France, il est possiblement l'un des plus stricts d'Europe pour protéger la biodiversité. Et on a inscrit encore, il y a moins d'une dizaine d'années, dans la loi pour la reconquête de la biodiversité de 2016, l'objectif de zéro perte nette de biodiversité. Et concrètement, ça se traduit par la mise en œuvre sérieuse de la séquence dont on a parlé juste avant, donc la séquence ERC, éviter, réduire, compenser, éviter les impacts dès la conception, le plus en amont possible, c'est là où on a vraiment toutes les chances d'éviter les impacts, réduire les impacts qui ne peuvent pas être évités, et compenser les impacts résiduels, par exemple, en restaurant un milieu naturel ailleurs. Voilà. Et si cette séquence elle n'est pas respectée, le projet ne peut pas être autorisé. Ensuite, on a d'autres obligations, les principales obligations, parce que les éoliennes sont des installations classées comme d'autres installations industrielles. Et il y a une étude d'impact environnemental qui est obligatoire avant toute autorisation. Donc dans cette étude d'impact environnemental, le porteur de projet doit évaluer les effets sur la faune, la flore, les habitats, et il doit proposer des mesures pour les limiter. Avec l'étude d'impact environnemental, après, il y a l'enquête publique. Donc là, c'est le moment où les citoyens, les citoyennes, les associations, tous les acteurs du territoire vont pouvoir donner leur avis sur le projet, dire, donner des recommandations, faire des alertes, etc. Donc ça, c'est vraiment deux phases primordiales dans la vie d'un projet, cette étude d'impact, l'enquête publique, avant d'avoir les autorisations.
0: Donc ça, c'est avant la construction du parc, quoi, avant qu'il y ait quoi que ce soit qui soit fait, et toute autorisation administrative pour commencer à envisager des travaux même. Ok. Et peut-être, moi je sais que ça me paraît pas très évident, une étude d'impact sur la biodiversité, ça veut dire que très concrètement, il y a des spécialistes, donc des naturalistes, à la fois qui connaissent le côté donc animal et le côté végétal, qui vont aller de manière physique sur les parcelles qui ont été identifiées par l'entreprise ou la coopérative qui souhaite implanter des éoliennes, et qui va par exemple faire des comptages à des moments un peu clés pour telle ou telle espèce. Est-ce que tu peux peut-être nous dire un peu de manière très très concrète qu'est-ce que ça veut dire faire une étude d'impact?
1: Ah, c'est tout à fait ça. Alors, pour ce qui est de la biodiversité, des bureaux d'études spécialisés en biodiv, en environnement, vont aller sur le terrain. Ils vont faire des inventaires, voir quelles sont les espèces présentes, les populations sont importantes, où est-ce qu'elles sont situées, si c'est des habitats particuliers qu'il faudrait éviter. Voilà. Et ils vont aussi proposer des mesures pour limiter ces impacts.
0: Ok, très bien. Et ça, c'est des bureaux d'études qui sont indépendants de l'entreprise, en tout cas de la structure qui porterait le parc derrière.
1: Tout à fait.
0: Ok. Et donc un moment clé, le moment de l'enquête publique, comme tu nous le disais. Donc là, c'est le moment où tout un chacun peut aller dans sa mairie, écrire dans le cahier du commissaire enquêteur. Est-ce que donc ça, c'est le avant, et donc on se dit que donc le projet coche toutes les cases, et donc on a l'autorisation pour pouvoir implanter 3, 4, 5 éoliennes pendant la durée de vie du parc. Est-ce qu'il y a également des obligations réglementaires, enfin déjà au moment peut-être du chantier et après pendant la durée de vie du parc?
1: La séquence ERC s'applique aussi au chantier. Hein. Il y a un ensemble de mesures qui doivent être mises en œuvre par le porteur de projet et les personnes avec qui ils travaillent sur le site. Et pendant la phase d'exploitation, va y avoir des obligations qui vont surtout dépendre de ce qui a été mis dans l'étude d'impact et de ce que le préfet après aura mis dans son autorisation.
0: Bien sûr.
1: Donc ça peut être des mesures de suivi particulières pour certaines espèces, ce genre de choses. Il peut imposer un suivi environnemental en fait pour vérifier l'efficacité des mesures qui ont été ordonnées et pour pouvoir ajuster si nécessaire. Et ça peut être par exemple un parc éolien pour lequel on a identifié qu'il n'y aurait pas beaucoup d'impact sur... ou alors on n'a pas identifié une population d'espèces et on se rend compte qu'en fait elle est quand même impactée, il y a de la mortalité. Le porteur de projet n'a pas demandé une dérogation à la destruction de cette espèce protégée, ben, il va devoir rectifier et le faire a posteriori.
0: Ok, et ça par exemple, qui va pouvoir constater que finalement il y aura un impact sur telle espèce d'oiseau ou telle espèce de chauve-souris? Est-ce que ça peut être justement une association locale qui, de fait, est active sur ce territoire-là et lors de balades naturalistes, va se dire, bon, il y a quelque chose qui a changé, et est-ce que c'est lié au parc éolien?
1: Oui, tout à fait, ça peut être des associations, ça peut être... n'importe qui, quelque part, ou les services des DREAL qui viennent faire qui viennent regarder comment ça se passe sur les parcs.
0: Les DREAL, est-ce que tu peux nous dire ce que c'est, s'il te plaît?
1: Oui, ce sont les directions régionales de l'environnement et qui ont pour mission, d'une part, d'instruire les dossiers pour les parcs éoliens et

0: populations de rapaces qui sont suivies par des scientifiques pour toute autre chose. Et puis, en fait, ils se rendent compte que la balise n'émet plus et puis elle est au pied d'une éolienne. Donc là, ça, il va falloir demander, enquêter sur le pourquoi du comment. Et s'il n'y a pas eu de dérogation espèce protégée, à ce moment-là, il va falloir la demander.
1: D'accord, très bien. On a aussi évoqué tout à l'heure dans les notre première partie d'échange le fait que le bruit, notamment pour les habitants qui sont autour, peut être un sujet en termes d'impact de l'éolienne. Est-ce qu'il y a des obligations juridiques? Enfin, est-ce que tu peux nous préciser les obligations juridiques concernant les distances minimum d'implantation en fait d'une éolienne?
0: Oui, alors je pense que la France est un des pays qui prend en compte cet enjeu de manière le plus sérieux. La distance minimale avec les habitations, elle est de 500 mètres en France pour limiter les nuisances sonores. Après, dans les enquêtes qui ont pu être réalisées dans des sondages, etc., les riverains de parcs éoliens ne se plaignent pas de ces nuisances-là. Ils sont plutôt satisfaits d'avoir un parc éolien près de chez eux. En tout cas, les nuisances sonores ne ressortent pas comme une nuisance majeure. Donc, la distance des 500 mètres, en tout cas, elle permet vraiment de limiter ça.
1: De limiter, c'est sûr. Ouais, d'accord, très bien. Est-ce que tu vois d'autres obligations juridiques? Donc, on a cité le fait qu'il y avait des protocoles de suivi pendant le fonctionnement du parc. Donc, c'est à la charge, du coup, des exploitants d'un parc éolien de vérifier, en fait, que, en fonctionnement, leur parc n'ait pas d'incidence plus importante que ce qui a été estimé au départ sur la biodiversité. Est-ce que sur ces suivis-là, je crois que la fréquence aujourd'hui, elle est de tous les 3 ans en termes de régularité. Est-ce qu'on a une idée de quelle est la fréquence de ces suivis?
0: Alors, je ne saurais pas précisément te dire, mais c'est possiblement tous les 3 ans.
1: Ok.
0: Après, ça va dépendre en fait de ce qui est trouvé. Et au début, ça peut être bien aussi de le faire tous les ans pour vraiment voir quels sont les impacts, quitte après à augmenter la séquence de suivi. Voilà.
1: Ok, très bien. Et peut-être aussi de rappeler que, en termes d'obligations juridiques, ça, on l'a pas mal développé dans la première partie de notre échange, mais il y a des réglementations aujourd'hui qui permettent d'identifier des espaces où il y a des enjeux de biodiversité spécifiques. On peut les citer. Je pense que nos auditrices et auditeurs en connaissent. Par exemple, les zones Natura 2000, les zones de protection spéciale pour les oiseaux. On parle aussi de ZNIEF pour ce qui va être d'intérêt faunistique et floristique. Et donc ça, c'est des zonages, on va dire, qui permettent d'identifier quels sont les espaces où il y a de la biodiversité vraiment spécifique à protéger. Et que la première obligation juridique, c'est d'éviter d'implanter des sites éoliens sur des zones qui ont été identifiées avec ce type de zonage, Natura 2000, ZNIEF, etc.
0: Oui, tout à fait. Alors, c'est plus une recommandation qu'une obligation. Aujourd'hui, ce n'est pas interdit d'avoir des parcs éoliens en site Natura 2000 ou en zone de protection spéciale, en ZNIEF, etc. Mais clairement, comme c'est des zones quand même qui ont été identifiées et pour lesquelles il y a quand même eu des inventaires, on sait que ce sont des zones avec une biodiversité riche. Ça n'a aucun sens d'aller implanter un parc là-dedans. Enfin, ce serait se tirer une balle dans le pied, quoi.
1: Très bien. Eh bien, je vous propose une seconde pause musicale avec un deuxième morceau choisi par notre invité, qui est de Pauline Cruz, T'es beau.

0: Et après, il y a d'autres solutions. Hein. On se rend compte parfois sur un parc, et ben en fait, il y a une seule éolienne qui est problématique, qui est plus mortifère que les autres. Ben, à ce moment-là, il faut l'enlever, il faut la déplacer, la mettre ailleurs. Il y a les configurations de parcs, elles sont peuvent être des pistes de réflexion. Il y a les dimensions des éoliennes aussi qui sont très importantes par rapport aux impacts. On s'est rendu compte que les éoliennes avec des grands rotors ou avec une faible garde au sol, par exemple, sont beaucoup plus impactants pour les chauves-souris. Donc ça, c'est des choses c'est en termes de conception, dès le départ, c'est des choses qui doivent être réfléchies.
1: Est-ce que là-dessus, on peut peut-être creuser un tout petit peu, parce que qu'est-ce que ça veut dire une éolienne avec un grand rotor? C'est
0: Avec
1: quoi
0: une
1: comme type
0: grande,
1: d'éolienne?
0: c'est des éoliennes avec des longues pales,
1: D'accord.
0: donc qui vont balayer une grosse surface
1: Ouais, de ciel,
0: de
1: quoi.
0: ciel,
1: Enfin, de... Ouais.
0: et donc qui vont aussi avoir des vitesses de rotation en bout de pale plus importantes
1: D'accord.
0: vont avoir plus d'impact.
1: Donc ça, c'est des éoliennes qui sont plutôt très grandes, donc j'imagine assez hautes. Enfin, je le lis à la taille de l'éolienne, pas
0: Pas
1: forcément.
0: forcément. Du coup, on
1: D'accord.
0: peut avoir des gros rotors et un mât, en fait, une hauteur de mât assez faible. Ça veut dire que la garde au sol,
1: L'espace entre le sol et la pale.
0: et le bout de pale va être assez faible. Et là, du coup, les éoliennes sont aussi plus impactantes pour la faune volante.
1: D'accord, ok. Donc il ne s'agit pas de la hauteur en fait du mât, il s'agit vraiment de la conception de l'éolienne.
0: Oui. Après, les éoliennes qui sont très hautes, ben, elles peuvent aussi avoir des impacts sur les espèces de vols qui occupent l'espace du ciel un peu plus haut. Donc, clairement, ça va aussi. Tout ça va dépendre à chaque fois du contexte local, de où sont situées les éoliennes.
1: D'accord. Et est-ce qu'à l'inverse, si on imagine avoir des éoliennes, ce qu'on appelle les éoliennes domestiques, qui sont beaucoup moins hautes, enfin qui sont en dessous de 30 mètres, je crois, si je ne me trompe pas, est-ce que pareil, ces éoliennes-là, ça dépend aussi de la conception et de évidemment là où elles sont implantées, elles peuvent aussi avoir un impact relativement important sur la biodiversité, en tout cas oiseaux et chauves-souris?
0: Je ne sais pas du tout, honnêtement. Je pense que c'est des éoliennes qui sont assez marginales quand même
1: Ok.
0: dans le paysage français.
1: Oui,
0: Donc,
1: très bien.
0: je ne saurais pas te dire.
1: Ça marche. Eh bien, j'arrête de creuser le côté impact dans cette fin d'émission, puisqu'on était plutôt dans l'idée de résumer ces bonnes pratiques. Donc là, tu nous en as cité plusieurs avec donc brider, arrêter le fonctionnement de l'éolienne à des moments stratégiques quand certaines espèces d'oiseaux ou de chauves-souris vont être plutôt en vol, rendre plus contrastée du coup l'éolienne avec peut-être aller vers des éoliennes qui sont moins blanches. On a parlé aussi du type de l'éolienne. Est-ce que ces pales sont très grandes, les rotors sont très grands? Je crois que là, j'ai cité les trois choses que tu nous as développées. Donc là, on est vraiment sur ce que le propriétaire du parc peut avoir comme mainmise. Est-ce qu'il y a peut-être, je vois que le temps tourne, mais est-ce qu'il y a encore une ou deux autres bonnes pratiques, ou en tout cas choses qui pour toi sont assez positives et qui vont dans un meilleur respect de la biodiversité, dans le développement de l'éolien et de l'énergie renouvelable, qui est peut-être pas à une échelle locale, que tu aimerais nous partager?
0: Alors, typiquement, donc, c'est le choix du site qui est vraiment primordial. Le respect de la réglementation. On se rend compte aussi qu'il arrive que la réglementation soit peu ou pas bien respectée. Et ça, c'est fortement dommage. Les suivis aussi. Les suivis des mesures sont extrêmement importants parce qu'ils permettent d'alimenter en fait la connaissance, de savoir quels sont encore plus précisément les impacts. La science a besoin d'avoir les données et de savoir aussi quelles sont les mesures qui sont réellement efficaces parce que on peut développer un certain nombre de mesures et puis en fait on se rend compte que tous les projets de parc en fait entre guillemets se copient les uns les autres et mettent en place les mêmes mesures de réduction et de suivi etc. Mais en fait leur efficacité elle est pas démontrée partout en fait c'est pas universel une mesure qui marche sur un parc elle va pas forcément marcher sur un autre parce que le contexte est différent. Et on a besoin en fait de toute cette connaissance scientifique et pour avoir cette connaissance-là, il faut avoir des données et après il faut pouvoir en faire quelque chose. Donc avoir des suivis

0: et rendre ces données accessibles aux scientifiques et faire des études, etc. Donc ça, c'est aussi quelque chose qui est important, parce qu'on ne peut pas prendre des décisions éclairées sur un certain nombre de choses sans avoir une bonne connaissance de ce qui se passe.
1: Ok, et du coup, est-ce que aujourd'hui, donc on va, comme d'habitude, nous, sur la page de l'émission, sur le site de Radio Saint-Ferréol, vous partager quelques idées de ressources pour les personnes qui auraient envie de creuser ce sujet-là. On pense bien sûr au site de France Nature Environnement, à d'autres associations naturalistes comme la LPO. Est-ce qu'il y a également peut-être des données que certains jugeraient plus neutres qui seraient en fait répertoriés par notamment par l'État.
0: Oui, tout à fait. Depuis 2023, il y a l'Observatoire des EnR et de la biodiversité qui est porté par l'ADEME et l'Office français de la biodiversité qui a été créé. Et cet observatoire-là, il centralise en fait l'ensemble des connaissances pour aider les porteurs de projets à mieux intégrer les enjeux de biodiversité. Donc c'est vraiment un site ressource qui est très très utile. Enfin, c'est les données les plus à jour et sur un ensemble de thématiques vraiment très variées. Pour chacune des énergies renouvelables. Donc c'est vraiment un site ressource important. Pour nous, cet observatoire, on souhaitait vraiment qu'il existe. On s'est beaucoup mobilisé pour que la loi le porte. Voilà, parce qu'il nous semblait vraiment indispensable que les enjeux et les solutions soient objectivés, accessibles à tout un chacun, et puis facilitent clairement les prises de décision.
1: Eh bien, merci beaucoup Adeline. Donc si je résume, en tout cas, il y a quelque chose que je retiens qui est que c'est possible en tout cas de faire de l'énergie éolienne en étant attentif à la biodiversité. Donc ça, c'est quelque chose qui est plutôt rassurant, que ça demande qu'on touche à la complexité du vivant, donc que ça demande d'être vraiment en lien avec le territoire sur lequel on souhaite implanter un parc éolien par exemple, et donc d'être dans ce côté itératif, de pas prendre une solution qui serait fonctionnelle en Pays de la Loire pour l'implanter de fait dans la vallée de la Drôme. Donc d'où l'intérêt aussi, moi j'imagine, de travailler vraiment main dans la main avec des associations locales qui naturalistes et qui connaissent bien les enjeux biodiversité. Merci d'avoir creusé avec nous ces sujets-là. Comme je le disais à l'instant, on va bien sûr vous mettre des ressources sur la page de l'émission, donc sur le site de Radio Saint-Ferréol, notamment le lien vers
0: l'éoloscope.
1: L'éoloscope, merci beaucoup. Donc qui est vraiment un document très fourni et qui est facile d'accès. En vrai, une fois que vous avez téléchargé l'ensemble des documents, si vous prenez une demi-heure pour vous plonger dedans, vous allez voir que vous avez là un condensé en fait des informations primordiales qui vous intéresseront si vous devez suivre l'implantation d'un parc éolien à côté de chez vous, et que ça vous fera gagner beaucoup de temps par la suite. Donc n'hésitez pas à le regarder en détail. Donc moi, je voulais aussi dire à l'ensemble des auditrices et auditeurs de Radio Saint-Ferréol que c'est la dernière émission de Causons Énergie avant la pause estivale. Donc ça fait un peu tôt, mais comme on est aujourd'hui une émission qui est diffusée tous les deux mois, donc c'est la dernière avant l'été. Merci encore Adeline, à toi d'être venue.
0: Merci à toi.
1: Voilà, n'hésitez pas donc à consulter la page de l'émission sur le site de Radio Saint-Ferréol. Vous pouvez nous écouter également en podcast sur cette page qui est donc sur le site de Radio Saint-Ferréol. Et pour le prochain rendez-vous, pour ceux et celles qui auraient envie, vous pouvez venir à l'Assemblée Générale de la coopérative des Watts, qui se tiendra le samedi 30 mai. Donc on aura notre Assemblée Générale le samedi matin, et l'après-midi il y a des visites de terrain avec notamment la visite d'un parc éolien au sol sur une ancienne décharge municipale, et la visite du réseau de chaleur communal de Oust-sur-Scie. Les inscriptions sont possibles jusqu'à la fin de semaine sur notre site internet. Vous le trouverez dans la partie rubrique actualité. Je vous souhaite une bonne fin de...
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5: Et à la une, un pas de plus franchi par les États-Unis contre Cuba. L'ancien président Raúl Castro, inculpé de meurtre hier et visé par un mandat d'arrêt de la justice américaine. Le chef de la diplomatie américaine, Marco Rubio, s'est lui fendu d'une vidéo en espagnol aux airs d'appel à l'insurrection. Il propose une nouvelle voie aux Cubains. En Israël, des images qui choquent, celle du ministre d'extrême droite Itamar Ben-Gvir, invectivant des militants de la flottille pour Gaza. Point lié à genoux et face contre terre, condamnation quasi unanime des pays européens et notamment de l'Italie, vous l'entendrez. Dans l'actualité également, l'épidémie d'Ebola et le programme des footballeurs congolais bousculés avant la Coupe du Monde. On part aussi en Zambie où la campagne présidentielle débute officiellement aujourd'hui, c'est notre dossier du jour. Et puis ils sont de plus en plus nombreux à fouler le tapis rouge, les influenceurs à la rescousse du Festival de Cannes pour toucher des publics plus jeunes.
3: C'est une manœuvre politique pour justifier le projet d'agression militaire contre Cuba.
5: La réponse de La Havane alors que les États-Unis ont franchi hier un cap dans leur pression contre Cuba, l'annonce par la justice américaine de l'inculpation de l'ancien président Raúl Castro, aujourd'hui âgé de 94 ans et accusé du meurtre d'Américains en 1996 lorsque deux avions civils pilotés par des opposants au régime cubain avaient été abattus. Raúl Castro était alors ministre de la Défense. Le crash avait fait 4 morts. Donald Trump se félicite d'un très grand jour et son administration est allée hier encore plus loin, alors que ce 20 mai marquait comme chaque année l'anniversaire de la proclamation de la République de Cuba. Le chef de la diplomatie américaine, Marco Rubio, a publié une vidéo en espagnol à destination des Cubains. François-Damien Bourgerie.
6: Le président Trump propose une nouvelle voie entre les États-Unis et un nouveau Cuba, où vous avez véritablement la possibilité de choisir qui gouverne votre pays et de voter pour le remplacer s'il ne fait pas bien son travail.
7: Le message de 5 minutes a tout de l'appel à un changement de régime. Depuis janvier, l'administration Trump met une pression maximale sur Cuba pour lui imposer des réformes économiques et politiques, avec un blocus énergétique qui s'ajoute à l'embargo en vigueur depuis 1962. Les coupures d'électricité se multiplient, les véhicules ne circulent plus, mais pour Marco Rubio, la raison de ces pannes est tout autre.
6: C'est parce que ceux qui contrôlent votre pays ont détourné des milliards de dollars. Mais rien n'a été fait pour aider la population.
7: Alors Marco Rubio renouvelle l'offre d'une aide de 100 millions de dollars. Elle serait distribuée via des organisations caritatives. Objectif, éviter qu'elle atterrisse dans la poche du Gaesa, un conglomérat dirigé par l'armée qui contrôle la majeure partie de l'économie du pays.
6: Un État dans l'État qui n'a de compte à rendre à personne et qui accapare les bénéfices de ses entreprises au profit d'une petite élite.
7: Une classe dirigeante accusée de vol et de corruption et un appel à la population cubaine, alors que l'hypothèse d'une intervention armée se fait de plus en plus insistante.
5: Et de son côté, Donald Trump a assuré hier qu'il n'y aurait pas d'escalade. « Je ne pense pas que ce soit nécessaire », estime le président américain. Donald Trump, qui décrit par ailleurs une situation sur le fil entre Washington et Téhéran, il dit ne pas être pressé pour parvenir à un accord avec l'Iran, mais se dit aussi prêt à reprendre très vite les frappes contre le pays. Le porte-parole de la diplomatie iranienne a affirmé hier soir que Téhéran avait reçu une nouvelle proposition de paix des États-Unis, mais il fait part d'une grande méfiance alors que le négociateur en chef iranien appelle à renforcer les préparatifs pour une réponse musclée en cas de nouvelle attaque.
3: Et en Israël, les États-Unis critiquent le ministre d'extrême droite Itamar Ben-Gvir.
5: Des actes méprisables dénoncés par l'ambassadeur américain dans le pays, c'est dire, si le principal soutien du gouvernement israélien se fend d'un tel commentaire, combien les images publiées hier par Itamar Ben-Gvir ont choqué. On y voit le ministre de la Sécurité nationale invectiver les militants de la flottille pour Gaza, arrêtés lundi par l'armée israélienne, poings liés, agenouillés, visage contre terre et pour certains violentés par des agents israéliens. Une vidéo dénoncée par Benjamin Netanyahou lui-même et des condamnations quasi unanimes en Europe, notamment par l'Italie qui exige des excuses. Abla Junaidi.
8: La ligne rouge a été franchie. Nous verrons quelle initiative adopter en riposte, a asséné le chef de la diplomatie italienne Antonio Tajani devant les journalistes. L'Italie, ces derniers mois, a progressivement haussé le ton contre Israël à mesure que les actions de l'armée israélienne, de l'Iran à Gaza en passant par le Liban et la Cisjordanie occupée, faisaient grandir la colère dans les rues italiennes. Mais la dernière posture de Rome n'est pas encore une critique ouverte de la politique israélienne, estime Giuseppe Bettoni, professeur de sciences politiques à l'Université Tor Vergata de Rome.
9: Ça concerne la libération, ça concerne les traitements infligés dans une prison. Comme quoi, ne plaisantez pas avec nos petits-enfants qui débarquent pour faire un geste symbolique, etc. Mmh. Mais ils n'ont jamais condamné ce qu'il fallait condamner. Elles ne condamnent pas l'acte de piraterie commis par Israël.
8: Jusqu'ici, le geste politique le plus fort du gouvernement Meloni à l'encontre d'Israël a consisté à suspendre le renouvellement de l'accord de défense qui lie les deux pays, c'était le mois dernier. Rome, aux côtés de Berlin, s'est opposée en revanche à la suspension de l'accord d'association entre l'Union européenne et Israël.
10: Abla Jounaïdi et l'Italie, mais aussi l'Espagne, la Belgique, la France, les Pays-Bas et la Nouvelle-Zélande ont convoqué hier les ambassadeurs israéliens dans leur capitale.
3: Israël qui figure aussi, Julien, sur une très courte liste.
10: Aux côtés notamment des États-Unis, de l'Iran, de la Russie ou encore de l'Arabie Saoudite, seulement 8 pays se sont opposés hier à l'adoption par l'Assemblée Générale de l'ONU d'une résolution visant à consolider les obligations climatiques des États. 141 pays ont voté pour ce texte proposé par le Vanuatu et qui transcrit un avis rendu l'été dernier par la Cour internationale de justice. Il établissait que les États violant leurs obligations climatiques commettaient un acte illicite et ouvraient la voie à des réparations pour les pays affectés. Les grands pays émetteurs ont obtenu des concessions sur la version votée aux Nations Unies, mais le secrétaire général de l'ONU, Antonio Guterres, n'en salue pas moins une puissante proclamation.
3: Eux manifestaient hier contre la politique climatique de l'Union européenne.
10: Des milliers de Polonais réunis à Varsovie pour soutenir la proposition du président polonais Karol Nawrocki, celle de sortir du pacte vert européen, responsable, selon lui, d'une augmentation du coût de la vie, d'un recul de la compétitivité économique et d'un effondrement de la production agricole polonaise. Ses soutiens défilaient donc dans la capitale, alors que le Sénat examinait une demande de référendum sur la question. Reportage, Adrien Sarlat.
11: Nous ne les laisserons pas fermer notre mine. La rangée de mineurs qui soutient cette bannière au cœur du cortège a traversé le pays depuis la région minière de Silésie pour protester contre le pacte vert. Comme beaucoup d'autres en Pologne, leur mine est aujourd'hui menacée de liquidation, explique leur représentant Piotr Ryba.
12: L'industrie en Europe est écrasée par des politiques absurdes et complètement inutiles qui sont émises depuis Bruxelles.
11: Comme tous ici, il est persuadé que le référendum proposé par le président Karol Nawrocki permettra de soustraire la Pologne au pacte vert européen.
12: Si le Sénat accepte un référendum et laisse le peuple s'exprimer, on gagnera. Car tout le monde en Pologne est conscient qu'il y a quelques années seulement, les factures d'électricité ne coûtaient rien.
11: Une hausse du coût de la vie qu'il met sur le compte des régulations agricoles et des taxes imposées par l'Europe pour pousser la transition énergétique. Un constat repris par Gragina, la professeure de français a fait 3 heures de route pour venir manifester aujourd'hui.
13: Avant, je sortais faire mes courses avec 20 zlotys et je pouvais acheter plein de choses. Mais maintenant, il m'en faut au moins 100 à chaque fois. Nous avons du charbon en Pologne, donc nous devrions utiliser nos ressources. Je comprends que la diversification énergétique est nécessaire parce qu'elle augmente nos capacités, mais ce n'est pas une priorité.
11: Cette nuit, les sénateurs ont finalement rejeté la demande de référendum déposée par le président. Adrien Sarlat, Varsovie. RFI
3: 8h08 à Kinshasa. C'est une épidémie qui dure sans doute depuis déjà plusieurs mois et qui va continuer de s'accroître.
10: L'analyse de l'Organisation mondiale de la santé, alors que le variant Bundibugyo du virus Ebola continue de se propager en République démocratique du Congo. 600 cas suspects et 139 décès probables recensés pour l'instant au-delà des 51 cas confirmés. L'OMS juge le risque faible à l'échelle mondiale mais élevé en Afrique centrale. Et l'épidémie bouscule aussi le programme des Léopards. La sélection congolaise de football, qualifiée à la Coupe du Monde cet été, annule son passage prévu à Kinshasa ce week-end. Dodo Landou est cadre du staff technique de l'équipe.
14: Le programme a été modifié suite à la crise sanitaire. Il nous a été pas possible de ramener le groupe à Kinshasa pour éviter de l'exposer et surtout pour éviter des restrictions imposables à l'entrée aux États-Unis. De toutes les
15: façon, la modification n'est pas très grande parce que on n'avait que 3 jours à Kinshasa. On va juste maintenir le programme au niveau de la Belgique. Les rassemblements du 25 se dérouleront maintenant à Bruxelles au lieu de Kinshasa. Et par contre, le staff local présentement à Kinshasa, que je représente, avant le 21 mai, on est dans...
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3: Le mardi 28 avril 2026, les élèves de la classe 1 CAP, production et services restauration du lycée Armorin, sont reçus solennellement en mairie de Cré pour y lire publiquement la nouvelle qu'ils et elles ont conçue et rédigée et qui sera soumise prochainement au jury national du concours des écrits pour la fraternité proposé par la Ligue des droits de l'homme, dont le thème cette année est « Faire vivre la démocratie à l'école et dans les lieux d'éducation populaire ». Cette nouvelle est le fruit d'un travail collaboratif mené tambour battant en seulement 5 semaines avec leur professeur de lettres, d'histoire géo et d'éducation morale et civique, Anne-Cécile Hardy, accompagnée de la documentaliste du lycée, Cathy Nicole. Une œuvre collective dont chaque étape a fait l'objet d'un vote, à commencer par son titre, un nom compliqué à porter. Sans attendre la décision du jury, c'est déjà un événement que les élèves s'apprêtent à vivre en déclamant leur texte devant des représentants de l'équipe municipale nouvellement élue, de la section locale de la Ligue des droits de l'homme fraîchement créée, du proviseur de la cité scolaire Armorin Sylvain Bache et de la presse locale.
6: Allez, venez par là, venez par là.
7: Jeune gens. Alors, on se concentre, d'accord. On va faire comme l'autre jour. On inspire profondément. En montant les épaules. On monte les épaules, on monte les épaules, on monte sur les pieds. On monte sur les pieds. Et on redescend, on souffle.
8: On recommence. Alors, pas que toi.
7: On monte sur les pieds. Allez, on s'étire, on s'étire. On monte les épaules.
5: Donc, on est d'accord, aujourd'hui, c'est important. On est à la mairie. Il y a des gens qui viennent de la Ligue des droits de l'homme, qui viennent de Cré, qui viennent de Valence. Il y a plein de gens qui sont venus vous écouter. Je ne veux pas de discussion entre vous, on va débriefer après. Mais pendant la séance, on ne dit pas à notre camarade ce qu'on pense. On reste dedans et après, on débrief. OK ? Donc là, je vous ferai des petits signes. Vous suivez, vous montrez ce que valent les 1 CAP. Ça marche ? Allez, go !
9: Bonjour.
10: Bonjour.
9: Ça va ? Vous n'êtes pas trop stressé ?
10: Si, un peu. Un petit peu, ça
11: un
10: va
11: tout
10: aller.
11: Un petit peu, ouais.
10: On a trop le trac.
9: Vous avez préparé quoi pour aujourd'hui ?
11: On a préparé une petite nouvelle, une petite histoire. On vous la lira à l'intérieur.
9: Qui parle de quoi ?
10: Sur la démocratie. De la démocratie à l'école.
11: De la démocratie à l'école. Mais allez, ça va aller, les filles, ça va aller.
10: On est zen, ça va bien se passer, la nouvelle est...
11: On inspire, on expire.
10: On a fait une bonne nouvelle, en vrai, donc ça passe.
11: Ouais, mais on inspire, on expire.
10: Non, mais doucement, c'est une narration.
9: C'est la première fois que vous venez à la mairie ?
10: Ouais, pour moi, oui.
11: Oui. La rue Piétonne, je la connaissais, mais pas la mairie, donc...
10: Pareil pour moi. Oui, je suis toujours plus grande.
11: Oh.
10: Oh.
11: Oh.
12: C'est bon, hein.
10: Moi, je suis Morgane Ducor, du coup. L'élu en charge de la jeunesse et de la ville à hauteur d'enfant. Voilà.
13: Cathy Nicole, documentaliste.
14: Moi, je suis Cécile Hardy, la prof de français.
15: D'accord, mais moi, je suis Anne Armania. Je suis adjointe aux solidarités.
14: Enchantée.
16: Si tout le monde est installé, on va démarrer. Eh ben, bonjour à toutes et à tous. Je suis très heureux de vous accueillir aujourd'hui donc dans la salle du conseil municipal. Moi, je suis Samuel Orphelin, je suis adjoint à la démocratie locale, donc c'est à ce titre-là que je vous accueille. J'en profite pour excuser Madame la maire qui ne pouvait pas vous accueillir aujourd'hui. Donc c'est à moi que revient cet honneur. Je suis très heureux de vous accueillir là pour plusieurs raisons, parce que d'abord, vous allez incarner aujourd'hui ce qu'on a souhaité mettre en place tout au long de notre campagne et ce qu'on souhaite mettre en place pendant notre mandat, c'est-à-dire la démocratie locale. C'est comment on fait rentrer tous les citoyens dans ce lieu qu'est la mairie, comment on vous fait participer aux décisions, comment on s'inspire de votre quotidien pour pouvoir mettre en place des règles qui correspondent à vos attentes. Vous êtes la future génération de citoyens qui arrive, donc je suis admiratif du travail que vous faites sur ce sujet aujourd'hui. Je remercie donc la Ligue des droits de l'homme qui a fait ce travail, et puis les enseignants d'Art Morin qui permettent de mettre en place ces exercices-là, qui, j'espère, vont inspirer plein d'autres choses pendant ce mandat. Merci de prendre possession de ces lieux qui sont à vous autant qu'aux élus. Et puis, je suis impatient surtout d'écouter votre travail et de voir comment on va pouvoir continuer à travailler ensemble pendant ces 6 années sur ce sujet de la démocratie et de la participation des citoyens.
2: Ce concours proposé par la Ligue des droits de l'homme était un véritable défi.
17: Nous n'avions que
18: 5 semaines
17: pour imaginer et écrire cette nouvelle.
18: Et nous avions autant d'idées différentes que de personnes dans la classe.
2: Alors nous avons dû beaucoup discuter, souvent
18: voter
2: et parfois
18: tirer au sort
2: pour faire nos choix et avancer.
19: Un vrai défi de démocratie à l'école.
18: Nous avons parfois écrit
17: seuls,
18: parfois
17: en groupe,
18: parfois
17: tous ensemble. Et puis nous avons corrigé,
18: réécrit,
17: encore réécrit.
19: De la confiance dans l'intelligence collective,
2: quelque soit froide,
19: et beaucoup de travail plus tard, le voilà aujourd'hui,
2: notre
19: chef-d'œuvre.
2: Pour un concours sur la démocratie à l'école, nous sommes très fiers que le lycée Art Morin soit reçu ici, aujourd'hui, à la mairie. Merci d'écouter les élèves de première année CAP vous lire
20: et nous compliquer à partir.
11: Comme tous les jours de cette année 2067, à 13h, les scanners extérieurs du lycée se déverrouillèrent afin que les élèves puissent entrer grâce à leur carte de reconnaissance. Depuis 10 ans, l'État de Fantasyland avait décidé de reculer les horaires de début des cours, estimant que 8h était trop tôt. Kira observa le spectacle des élèves qui passaient devant elle. Ils communiquaient grâce à des oreillettes traductrices. En effet, les élèves de ce lycée venaient aussi bien de la Skibidi Tentative que du Maroc-Istan et ne parlaient pas la même langue.
21: Ce jour-là, un nouvel élève se présenta dans la classe.
22: Kira trouvait que son corps, taillé comme un héros grec, mettait en valeur l'uniforme noir non-juré de l'école.
23: Voici votre nouveau camarade. Il s'appelle David Ben Laden. Comme à chaque fois qu'on lui prononçait, son patronyme provoqua des échanges de regards. Il entendit des chuchotements, il imagina que son nom rendu tristement célèbre au début du siècle provoquait encore une fois de mauvaises blagues sur son soi-disant terrorisme. Ben Laden n'aimait pas la situation. Il lança des regards plus que glacieux à ses camarades. Dans sa tête, il se voyait juste répondre à leurs provocations par des bombes et des missiles. Après avoir calmé la classe, M. Léon demanda au nouvel élève d'aller s'asseoir à côté de Kira. Elle lui demanda
24: « Peux-tu me prêter un stylo, s'il te plaît ?»
23: Ben Laden cria.
25: Non, je ne vais pas te le donner.
23: Il lança un stylo par terre pour qu'elle soit obligée de le ramasser.
26: L'objet éclata.
23: Kira était perdue, car normalement les gens de Fantasyland étaient gentils, polis et généreux.
11: Tous ces événements avaient agité la classe. Afin d'en savoir plus sur ce nouvel élève, Monsieur Léon demanda à Ben Laden son code-barre.
27: S'il te plaît, peux-tu me montrer ton code-barre ?
25: Non, je ne vais pas te le donner.
22: Monsieur Léon s'approcha du bureau de Kira et Ben Laden. Celui-ci se leva, regarda Monsieur Léon dans les yeux
25: et le gifla.
27: Tous les élèves se turent.
25: Ben Laden, de son côté, était heureux d'avoir giflé le prof. À la fin du cours, il prit son sac et rentra chez lui, en Supérie 45. Le soir, il s'interrogea pourtant sur la réaction de ses camarades. Ils étaient bizarres, ces élèves, à ne pas le soutenir.
23: C'était des robots ?
25: Ils s'étaient attendus à ce qu'ils se rebellent, profitent de la situation pour que la classe se transforme en champ de bataille.
11: Eux étaient bouleversés par ces événements. Ils se donnèrent rendez-vous dans une salle inoccupée. Ils formèrent un cercle et chacun donna son point de vue sur la situation. 3 grandes idées ressortirent.
21: Première idée.
11: S'occuper de lui en allant le taper.
21: Seconde idée.
11: Lui faire peur par des menaces.
21: Dernière idée.
11: Lui parler et trouver un moyen de s'expliquer pour régler la situation.
21: Ils votèrent.
11: La majorité des élèves étaient pour la dernière solution.
22: Ils se mirent d'accord pour organiser un rendez-vous et communiquer avec lui.
23: Les élèves lui demandèrent pourquoi il avait fait ça.
27: Tu vois, c'est dommage car Monsieur Léon est comme un ami pour nous. Tu devrais t'excuser, voire lui acheter un petit quelque chose. David n'a jamais vécu pareil au moment. En rentrant chez lui, il s'est demandé comment se faire pardonner. Il a envoyé un message à Kira.
25: Coucou, je peux te poser une question?
24: Oui, dis-moi.
25: Est-ce que tu connais le gâteau préféré du prof?
24: Oui, c'est une tarte au citron avec des framboises dessus.
25: Ok, merci, t'es la meilleure.
24: Par contre, la recette est dans mon casier au lycée.
2: Le lendemain, il alla trouver son professeur dans sa salle avant les cours.
0: Bonjour monsieur, je m'excuse du plus profond du cœur pour vous avoir frappé au visage. Je me veux parce que je vous ai humilié devant la classe. Tenez, j'ai fait ça pour vous.
2: Il lui tendit le gâteau. Monsieur Léon le regarda, les yeux brillants.
1: Je suis heureux que tu viennes présenter tes excuses, merci, mais ton comportement était inacceptable.
0: Oui, je sais, je comprends bien.
1: Dans ce cas, j'accepte de retirer ma plainte, mais tu es quand même puni.
27: Les semaines passèrent.
3: Ben Laden faisait des efforts, mais avait bien des difficultés à changer des années de réaction violente. Après qu'il se soit une énième fois battu contre un élève dans la salle 429, les autres élèves appelèrent le directeur. Celui-ci prit à part les élèves qui s'étaient battus. Le directeur gronda David, ne parla qu'à lui. Alors il réagit.
0: Élu, pourquoi vous parlez que de moi et pas d'autres élèves?
3: Le directeur lui dit.
4: Mais de qui tu parles? Il n'y a personne avec nous.
22: Les yeux verts de Ben Laden étaient pétrifiés de peur sous son monosourcil.
4: Il réalisa que depuis le début, il ne se battait contre personne d'autre que lui-même.
2: Alors il réagit.
4: Il finit chez un psychologue pour régler sa situation.
2: Il prit la décision de quitter la soi-disant armée terroriste créée dans sa tête. Il redoubla et finit par avoir son diplôme.
24: Kira est de nouveau devant le scanner du lycée. Mais 20 ans plus tard, c'est au tour de sa fille d'y faire sa première rentrée. Le monde entier connaît désormais cette école rendue célèbre à travers le contenu de Mr. Clean.
1: Cet agent d'entretien est en effet populaire pour publier des vidéos où il danse en faisant le ménage. Depuis quelques années, il a d'ailleurs pris la direction de l'école suite au vote des professeurs et des élèves.
2: Il est respecté par tous, car il sait aider les élèves à trouver une meilleure vie.
1: Il est attentif aux élèves agressifs et aide ceux en difficulté scolaire.
3: Une fois, il a même invité une star du foot à regarder la finale avec les internes.
22: Avant de partir, Kira croise le regard de Cyclope, du directeur, vert, souriant et doux sous son monosourcil.
17: Nous espérons que vous avez aimé ce texte. Nous l'offrons aujourd'hui solennellement à l'association La Ligue des Droits de l'Homme.
6: En tant que présidente de la nouvelle section crétoise de la LDH, toute nouvelle section qu'on vient de créer en début d'année. Merci d'avoir participé et on espère que, que ça laissera en vous des graines pour ces idées de démocratie et de l'importance que vous avez à jouer en fait, toutes et tous. C'est la première fois en fait, qu'on fait un événement public, donc on est vraiment très touchés que ce soit avec vous toutes et tous, les élèves, les jeunes, et aussi les encadrants, les personnes qui ont permis à ce concours de se matérialiser ici à Cré.
7: Moi, je suis Morgane Ducor, l'élue en charge de la jeunesse. Alors, en charge de la jeunesse, on dirait que je porte la jeunesse sur mon dos. C'est plutôt que je suis à votre service pour les 6 prochaines années. Et que je suis aussi très émue de vous voir là, à la place des conseillers. Et de vous rappeler que même si vous n'y siégez pas au quotidien, vous avez toute la légitimité pour nous faire part de vos projets, de vos envies et de vos besoins pour la ville aussi. Donc un grand merci et grand merci pour ce que vous nous avez partagé. C'était très émouvant.
6: Mes camarades de la LDH ont fait des attestations de participation que je vais vous remettre. Donc je vais vous appeler ou je vais les distribuer. Donc je vous dis que les prénoms.
27: D'accord.
6: Immaculada, on a fait par ordre alphabétique. Ouais. Ensuite, on a Daïs. Ayman. Enrique. Il est pas là. On a Mathis. Aïcha.
5: Oui, Sylvain Bassu, le proviseur. Moi, ce que j'ai dit à certains à la sortie, c'est que vous avez réussi à imaginer, à écrire, à exprimer, à dire devant un public le travail qui était fait. Assis à la place des élus, c'était, je pense, quelque chose d'extrêmement important, d'impressionnant. Donc, je pense que c'est beaucoup de confiance qui est gagnée. Et ce que je leur souhaite, eh bien, c'est de pouvoir garder cette confiance et pouvoir la réinvestir.
8: Je suis tellement fière de toi, mais non, mais t'as super bien géré.
9: Moi, j'ai bégayé, je la poêle rapidement, mais sinon...
10: Mais moi, j'ai sauté carrément la moitié de la page.
9: Mais c'est pas grave. Ils ont même pas vu, je pense.
12: Vous savez qui se réunit ici?
13: Réunion. Ce qui concerne Cré, peut-être.
12: C'est ça, c'est la ville de Cré, c'est la mairie. Ça vous donne envie d'en savoir plus, un peu?
15: Sur la démocratie?
12: Peut-être.
15: Moi, après, je suis pas trop politique, moi.
12: Qu'est-ce que ça veut dire pour toi, politique?
15: Politique, ça veut dire des personnes qui votent pour d'autres personnes.
12: Ces autres personnes, qu'est-ce qu'elles peuvent faire, par exemple?
15: Ils peuvent faire avancer le pays, comme faire reculer le pays, je pense.
12: Qu'est-ce qui pourrait le faire reculer?
15: Reculer... C'est une bonne question.
12: Alors, qu'est-ce qui peut le faire avancer?
15: Je pense que plus d'aide pour les hôpitaux, les écoles, tout ça, faire avancer les jeunes pour la suite, pour qu'ils reprennent le pays en main. Du coup, pour faire reculer, il y a quoi?
13: Démarrer une guerre.
15: Ouais, voilà.
12: Bah merci beaucoup, hein, merci. Franchement.
26: On va vous demander d'aller sur la terrasse pour faire une photo officielle pour qu'on garde nous un souvenir à la mairie et puis surtout, vous nous rapportez le résultat. Que vous ayez gagné ou perdu, on veut savoir la suite.
28: Damien Guillaume, je suis un simple membre de la toute nouvelle section crétoise de la LDH. Voilà, c'est un concours que la Ligue des droits de l'homme a lancé en 1991. Donc ça fait déjà 35 ans que ça dure. Le concours s'appelle « Écrit pour la fraternité ». Mais chaque année, il y a un thème précis. Cette année, le thème, c'était « Faire vivre la démocratie à l'école et dans les lieux d'éducation ». C'est un concours qui, normalement, s'étale sur toute l'année scolaire. La plupart des gens qui postulent, qui proposent des contributions, ils travaillent depuis septembre. Eux, là, on a pris le train en marche. Ils ont eu 4 semaines pour travailler. Donc, c'est un exploit. C'est insensé d'avoir réussi à écrire une nouvelle à 21 en 4 semaines, c'est-à-dire en 4, 5, 6 séances de cours à tout casser. Voilà. Et d'avoir réussi à faire ça au moment où une nouvelle équipe s'installe à la mairie de Cray sur le thème de la participation citoyenne. Enfin, il y a un truc où les planètes se sont tellement alignées que là, c'est génial de voir ça, quoi. Et puis alors, le choix de ce nom de personnage, David Ben Laden... J'ai trouvé que c'était une idée de génie, quoi. J'ai trouvé ça absolument génial. Dans la manière de mettre ensemble des trucs qui ne savent pas cohabiter, ben là, dans cette nouvelle, ils y arrivent, quoi. Et c'est beau, quoi.
12: Merci beaucoup.
28: Avec joie.
12: On va suivre un peu les élèves. Hein. Ouais. Ils sont en train de prendre la photo officielle.
29: Allez,
30: viens dans la prochaine déjà. Ah ouais. C'est pour l'équipe de rugby,
12: c'est ça? Ok. Allez. Bon, bah alors ça y est, c'est fait.
31: Oui, c'est fait.
32: C'est très bien. C'est passé. On adore. Franchement, on est super content.
12: Ah bah là, vous pouvez être content, ouais. Comment vous avez procédé?
32: Bah, on a pensé ensemble pour chercher les idées ensemble.
12: Donc chacun donnait son idée et après, qu'est-ce qui se passait?
32: Chacun donnait son idée et puis après, maintenant, on revoit tout ensemble. Si ça va, maintenant, on vote pour voir si ça va.
33: Vraie démocratie pour voter, pour avoir toutes les idées ensemble. Du coup, tu peux travailler toute seule, des fois tu travailles à binôme, de groupe, pour avoir beaucoup d'idées.
12: Et par exemple, quand vous n'étiez pas d'accord, qu'est-ce qui se passait?
33: On vote. C'est comme les démocraties, donc on vote. Du coup, si moi je dis à droite, il y a beaucoup de gauche, donc tout le monde part à gauche. Donc c'est ça qu'on a fait.
12: Et est-ce qu'il y a des choses que que tu regrettes ou au contraire, est-ce qu'il y a des choses qui t'ont surpris dans les votes?
33: Oui, je regrette un peu, je suis surpris un peu, oui, c'est comme ça. Comme le nom. Et pour écrire le nom, moi j'écris mon... comme le nom que j'aime, donc les autres ils ont écrit ça, donc on a voté, donc on... c'est ça que la plupart des personnes ils ont voté pour un nom compliqué à porter, donc on est parti là-bas.
12: Et toi, est-ce qu'il y a des choses que tu as proposées?
33: Oui.
12: Qui ont été gardées?
33: Ah oui, j'ai proposé, oui, plein de choses.
8: J'ai contacté la Ligue des droits de l'homme et ils savent...
0: Anne-Cécile Hardy, professeure de lettres, d'histoire géo et d'éducation morale et civique.
8: Et donc on a travaillé ensemble, donc ils sont venus au lycée rencontrer les élèves au départ pour un petit peu présenter la démarche de l'association, voilà, l'historique de l'association, etc. Et puis nous, on a travaillé après en écriture collaborative pour essayer en 5 semaines. On avait un planning hyper serré, sachant qu'ils sont en première année CAP, donc c'est l'année après, c'est l'équivalent de la seconde. C'est des publics très variés. Il y a des gens qui viennent qui ont parfois des difficultés scolaires, il y a des gens qui viennent de l'étranger, qui viennent juste d'arriver. Donc c'était quand même un défi de les mettre à l'écriture et de les faire travailler ensemble. C'était surtout ça le défi, c'était de vivre la démocratie en faisant le projet. Alors, un des meilleurs exemples de démocratie, quand même, ça a été, d'où les sueurs froides, ça a été que dès le début, donc je leur ai demandé de créer par petits groupes des idées. Et donc, dès le départ, je leur ai dit, bon, bah, pour avoir une histoire, il faut avoir un personnage quand même. Voilà, alors vous allez réfléchir à une idée de personnage. Donc, on avait, je sais plus, une dizaine de personnages proposés. Et il y en a un par bravoure, comme ça, qui a, comme ça, pour voir, c'est ma réaction, je pense, qui a proposé Ben Laden. Moi, je respecte la démocratie, j'écris, on a voté, et la démocratie étant ce qu'elle est, ils ont voté pour Ben Laden. Donc, j'avoue que comme ça peut arriver dans les élections, parfois on est un peu déçu des résultats, voilà. Et donc, ma collègue était sur le point de mettre fin à l'expérience, et j'ai dit, non, on respecte la démocratie, tant pis, on part avec Ben Laden. Et donc, on a continué comme ça à voter, et puis après, ils sont venus le lendemain en disant, mais comment on va faire? Ils vont jamais accepter la Ligue des droits de l'homme, une nouvelle avec Ben Laden. J'ai dit, effectivement, ça devient de plus en plus un défi, c'est super. Et donc, du coup, tout le défi, ça a été d'intégrer, de toujours respecter ce que la démocratie votait. Et je vous avouerai qu'à chaque fois qu'on votait, j'étais très, surprise des résultats. Et à chaque fois, il a donc fallu respecter tout ce qui avait été écrit par les élèves. Et en fait, il faut faire confiance à la jeunesse et à sa capacité de rebond.
4: Il faut savoir que le concours, il est proposé déjà à la dernière classe de maternelle jusqu'en terminale. Plus des groupes dans les foyers, d'autres jeunes, MJC, tout ça. Donc, il y a énormément de catégories proposées.
11: De jeunesse. Moi, c'est Justine Chanel, je suis la chargée de communication de la mairie de Cré. Je vais juste faire un retour sur les réseaux sociaux et sûrement sur le site internet pour mettre en avant ce projet-là.
12: Qu'est-ce que vous pensez de ce type de projet, du fait que la mairie puisse l'accueillir?
11: Je trouve ça super, surtout pour les jeunes d'aujourd'hui, parce qu'on sait qu'aujourd'hui, tout le principe de démocratie, c'est parfois déjà un peu compliqué à comprendre. C'est pas toujours réel dans les faits. Donc de pouvoir intégrer de la jeunesse à tout ça et qu'ils soient accueillis par la mairie, ça permet aussi de briser, je trouve, cette barrière qu'on a souvent avec les institutions politiques et publiques, quoi.
12: Vous-même, vous êtes jeune, ça fait pas si longtemps que ça, vous étiez à leur place en quelque sorte.
11: Ouais, j'étais même dans le même lycée. Donc c'est cool parce que moi, la première, quand il a fallu que je trouve du boulot, la mairie, c'était pas la première chose qui me venait à l'esprit parce que la politique, c'était dans ma tête, c'était quelque chose d'un peu compliqué, c'était quelque chose d'un peu dangereux, quelque part. Donc du coup, l'aborder sous ce sens-là, je trouve ça cool pour les jeunes.
12: Voilà. Dangereux, pourquoi?
11: Parce que la politique, c'est dangereux. Le monde est dangereux. Mais on n'a pas le choix, il faut vivre avec. Donc je trouve qu'effectivement, l'appréhender comme ça, c'est cool.
12: Qu'est-ce qui est dangereux? Qu'est-ce qui peut être dangereux en politique?
11: Justement, le principe de démocratie qui n'est pas toujours respecté, on n'écoute pas toujours les avis des autres. On se moque facilement des gens et de ce qu'ils pensent plutôt que d'essayer de vivre en fonction de la différence de nos idées, ce qui de base est censé être une force. Aujourd'hui, c'est une faiblesse, donc c'est ça qui est compliqué et dangereux, je trouve. Parce que les gens ont tendance à se détester alors que parfois, il n'y a pas de raison, quoi.
12: Qu'est-ce qu'on peut faire pour changer ça?
11: Parler, communiquer, apprendre à discuter plutôt que de se battre, je pense. Voilà.
12: Merci beaucoup.
11: De rien. Bonne journée. Merci. Au revoir.
14: Donc Samuel Orphelin, adjoint à la mairie de Cray sur les questions de démocratie locale. Anne, donc, est ma collègue adjointe aux solidarités, m'a informé de ce projet-là. L'idée que j'ai envie de donner, c'est que chacun peut participer d'où qu'il parte, d'où qu'il vienne. Toutes les idées sont bonnes parce qu'on reste l'expert de son quotidien et qu'on a forcément des choses à dire sur ce qu'on vit et comment on souhaite que les décisions soient prises.
1: C'est ça qui vous animait pendant la campagne et qui vous anime aujourd'hui ?
14: C'est ce qui nous a animés pendant la campagne et c'est ce qu'on doit faire vivre aujourd'hui sur l'ensemble de la commune de Crest. Donc pour l'instant, on n'a pas encore démarré ça, mais il faut qu'on le fasse vivre tout au long des 6 années du mandat.
1: Et pourquoi le chemin est aussi important, la manière dont les décisions sont prises ?
14: Parce que ça dit tout de la manière dont on accueille la parole des gens, de la manière dont on va construire nos décisions. Et donc si ce chemin-là, il n'est pas bon, le résultat ne sera jamais bon.
2: Démocratie à l'école. Là, il faut qu'on parle fort et en même temps, d'accord ?
3: Nous avons parfois écrit.
16: Seul.
3: Parfois.
16: En groupe.
3: Parfois.
16: Tous ensemble.
0: Merci aux élèves de 1 CAP, production et services en restauration du lycée Armorin, aux élus à la ville de Cré, Samuel L'Orphelin, Morgane Ducor et Anne Armania, à Justine Chanal, chargée de communication à la mairie, aux membres de la section locale de la Ligue des droits de l'homme, Damien Guillaume Audolan, Muriel Michalet et Axel Chevrier, à Sylvain Bache, proviseur de la cité scolaire Armorin, et bien sûr Anne-Cécile Hardy, professeure de lettres, d'histoire géo et d'éducation morale et civique. Un reportage de Franz Vellier pour Radio Saint-Ferréol.
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5: Salut à tous et à toutes. Aujourd'hui, dans les ondes buissonnières, on se laisse aller au son de la voix de Vinciane Després, la philosophe des sciences belge qui nous invite assez souvent à repenser nos rapports avec le vivant. L'entretien que je vous propose d'écouter aujourd'hui s'intitule « Et si on habitait en mycélium ?» Une invitation à faire rhizome avec le monde. Mais je laisse Florian Pochon de l'incontournable web radio Faune avec PH, Faune Radio. Je laisse donc Florian Pochon, qui a réalisé et monté cet entretien, vous expliquer tout ça elle-même. Bonne écoute.
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6: Si on habitait en mycélium, alors ça voudrait dire quoi habiter en mycélium? Ça voudrait dire habiter la Terre comme si on était des mycéliums. C'est d'ailleurs une bonne chose pour les êtres vivants de penser que ce sont des agents secrets. Leur puissance d'agir est souvent tellement discrète, on a tellement de mal à leur attribuer des intentionnalités. Donc, ce serait quoi habiter au mycélium dans ce cas-là? C'est presque trivial ce que je dis, c'est habiter de manière rhizomatique. Ouais, mais ça dit rien, ça. C'est juste des formes. Enfin, c'est déjà important, les formes. Ça voudrait donc dire habiter comme le mycélium pourrait habiter la Terre. Habiter en devenir mycélium, en quelque sorte. Habiter en connexion, c'est-à-dire lancer des ifs qui vont explorer, qui vont aller connecter, par exemple, des arbres entre eux, ou se connecter avec un arbre. Voilà, c'est ça. Habiter en mycélium, c'est habiter entre. Habiter entre des êtres, habiter entre des arbres, avec quantité d'histoires possibles à raconter. J'adore quand le mycologue Merlin Sheldrake dit par exemple des truffes qu'elle vocifère, que fut l'assaut, c'est une cacophonie invraisemblable, et qu'il n'est pas impossible que, outre leur avidité à connecter, à échanger, à créer des zones d'échange avec les arbres, certains mycéliums iraient trouver refuge dans les racines pour être un peu au calme, parce que qu'est-ce que c'est phéromoniquement bruyant là-dessous. Ça, ce serait une première hypothèse, et on ne va pas la laisser tomber tout de suite, parce que je pense que la deuxième doit être connectée à la première, doit y être articulée, parce que la deuxième hypothèse, elle est... ce serait de construire des maisons en mycélium. Et ça a commencé. Donc on cultive le mycélium, et puis on le met dans des moules, et puis on le nourrit, souvent avec des choses qu'on peut recycler, des... Il semblerait que le fait de vivre en mycélium, par exemple, crée un moindre besoin de réchauffer les pièces. Une impression de chaleur émane de ces matériaux, je dis bien matériaux, parce que habiter en mycélium et commencer à travailler, à poser plein de questions à ces architectes, notamment. Et des questions, par exemple, de comment on en parle. On parlait de l'avenir et on continue à utiliser le vocabulaire de l'ancien monde. Et ce vocabulaire qui était totalement inapproprié, inadapté et même, peut-être même antagoniste du projet qui était en train de se penser, de vivre mieux, d'habiter avec des êtres. Par exemple, quand les architectes pensaient à un moment donné, comment assure-t-on la production du mycélium ? On se rendait bien compte que le mot production était un mot qui venait de l'ancien monde, et qu'on essayait justement de se libérer de ces façons de penser, de ces façons surtout de faire. Quand on dit que le mycélium colonise, ça c'est les biologistes qui utilisent ce terme-là, coloniser, c'est quelque chose qu'une certains habitants de la Terre ont fait au détriment d'autres habitants de la Terre, et dire que le champignon colonise présente toujours le risque de faire penser que la colonisation est un procédé naturel qui s'enracine dans les manières d'être vivant. Alors il faut trouver d'autres mots. Mycélium ne colonise rien du tout. Il explore. Il va où le mène son chemin. Et son chemin, il a un motif, le mycélium. On avance. On avance, on cherche des connexions et on espère une heureuse rencontre. Et donc, ça veut dire qu'on est déjà obligé, si on vit en mycélium, déjà la langue doit changer. La langue, elle accompagne des changements, elle en anticipe, elle en produit. C'est très facile, imaginez, vous vivez dans une maison en mycélium. Et vous êtes là. Et puis, vous avez un sentiment qu'il y a quelque chose qui se dégage de l'ordre de la chaleur. Pourtant, votre thermomètre ne vous indique rien du tout. Donc, il y a peut-être quelque chose qui est de l'ordre d'une perception sensorielle, d'une mise en rapport particulière, et qui fait que ce que vous vivez n'est pas mesurable objectivement, mais c'est le produit d'une mise en rapport entre un être qui est vivant, qui l'est moins parce qu'il hiberne, mais il est toujours vivant quand même, et un autre être qui demande l'hospitalité au mycélium. Si vous avez le sentiment que vous vivez avec un être vivant, et que d'une certaine manière, vous avez accueilli cet être vivant pour faire votre maison, est-ce que vous vivez dans du mycélium ? Comme on dit vivre dans du béton ? Non, pas tout à fait. Donc peut-être que vous vivez avec du mycélium. Il y a une question qui va se poser, c'est mais qui est l'hôte de qui ? Et là, vous avez quelque chose de très joli en français. C'est que le terme hôte désigne tout autant celui qui donne l'hospitalité que celui qui la reçoit. Finalement, quand on dit qu'un arbre est l'hôte d'un mycélium, pourquoi est-ce qu'on considère que l'arbre est hôte ? En fait, on fait une distribution des puissances d'agir qui est extrêmement inéquitable parce que ils se nourrissent mutuellement et le mycélium ne fait pas que nourrir l'arbre probablement. Il l'avertit de certains dangers, il le met en connexion avec d'autres arbres, bref, il fait aussi quantité de choses. dire que l'arbre est celui qui reçoit, qui accueille, ben c'est une façon de distribuer le réel selon une ligne passif-actif qui est un peu trop bien et trop vite distribuée. Et ben le problème va se poser aussi dans les maisons en mycélium pour ceux qui y habiteront. Si on habite en mycélium, il n'est pas impensable, et c'est presque déjà le cas, que les gens qui vivront cette expérience se demanderont à un moment donné, est-ce que le mycélium est mon hôte dans le sens où il m'héberge, ou est-ce qu'il est mon hôte dans le sens où je l'ai invité à vivre avec moi? Et cette indétermination sera peut-être source de nouvelles façons d'envisager d'habiter en mycélium. Alors évidemment, c'est ça qui devient intéressant, c'est que si on se met à spéculer, alors là, on va se projeter dans le temps. Allons en 2030, 2035, 2040, 2045. Et ça se sera passé avant ça. Mais si on demeure en mycélium ici, je vais conjoindre la première formulation, c'est-à-dire se définir nous-mêmes, non plus comme des individus, mais comme des bribes d'interdépendance, comme des morceaux d'une chaîne d'interdépendance. Et là, je reprends une des propositions du biologiste Scott Gilbert qui disait « Nous n'avons jamais été des individus. » Parce qu'il est évident que nous ne sommes pas si autonomes que ce que nous avions voulu le penser. William James, le philosophe, médecin et psychologue, mettait déjà cette autonomie en cause, notamment dans notre rapport aux émotions, par exemple, en disant « Mais nos idées, c'est pas ce que nous pensons, c'est ce qui nous fait penser. » On est déjà dans une jolie problématisation de l'autonomie. D'où est-ce qu'elles viennent, ces idées qui nous font penser? Elles passent, elles traversent, elles nous traversent, ces idées. Elles passent par nous. Elles trouvent refuge. Mais ça veut dire qu'elles viennent d'ailleurs. Et que donc notre autonomie, ben elle se redéfinira comme une façon d'être indépendant d'une grande quantité d'êtres. Et puis il y a depuis récemment des recherches extrêmement intéressantes, très spéculatives, parfois même très audacieuses, qui se fondent sur toutes ces recherches de ces biologistes, Lynn Margulis, son fils Dorian Tsagan, Scott Gilbert et bien d'autres, qui ont travaillé sur les interdépendances et surtout sur la manière dont nous sommes peuplés d'une foultitude d'organismes. Alors comment parler encore d'un individu alors que la majorité de notre corps est composée de virus, de bactéries, de fonges, sans lesquels nous ne serions même pas vivants. Rien qu'au niveau biologique, un organisme, c'est un ensemble d'organismes. Cet organisme fait de milliers et de millions d'autres êtres. Son environnement est aussi fait de milliers et de millions d'autres êtres et ils sont en connexion. On a pu constater à quel point certaines bactéries pouvaient modifier notamment les rapports que nous avons avec certaines plantes, avec certains aliments. Les recherches se sont surtout focalisées sur une intuition qui permettait, par les méthodes actuelles, d'être vérifiée. C'est-à-dire que l'influence de tout ce petit peuple, puisque c'est comme ça que je l'appelle, qui grouille dans ce que nous appelons notre « nous », parce que le mot « je », évidemment, il est cuit ici, ce petit peuple passerait par des modifications de notre olfaction. Ça se sent. Toujours est-il que des recherches ont montré que, en effet, il y avait des moments où ce qui nous fait agir nous est partiellement étranger selon le point de vue sacro-saint de l'autonomie, d'une conduite régie par un cerveau, maître de soi et totalement autonome. Par exemple, ben oui, on pouvait faire des choix orientés par des bactéries. Alors là, on se met à imaginer des fonges et des virus qui, à l'intérieur de l'organisme, nous inciterait à consommer, par exemple, certains aliments plutôt que d'autres. Ou alors, on peut pousser l'idée un peu plus loin. C'est que ces bactéries, ces fongs ou ces virus soient eux-mêmes en communication avec d'autres bactéries, d'autres fongs, d'autres virus, soit avec lesquels se trameraient des complicités, des connivences, des frictions peut-être. Un des exemples qui est connu depuis pas mal de temps, c'est la toxoplasmose. Le réservoir idéal pour la toxoplasmose, c'est le chat. Alors, quelle est la meilleure manière d'entrer dans un chat? C'est probablement d'entrer dans la proie du chat, donc d'entrer dans la souris. Ben, toujours est-il qu'une fois que la toxoplasmose a pris corps dans la souris, elle va modifier le fonctionnement affectif et cérébral de la souris, qui va perdre la peur du chat et qui va se retrouver à ne plus du tout fuir devant le chat, ce qui fera une excellente proie pour le chat et la toxoplasmose. La toxoplasmose a besoin du corps du chat, va donc se retrouver à guider la souris de telle sorte à ce que cette souris se retrouve à pouvoir contaminer un chat en étant mangée par lui. On remarque par exemple qu'une plante qui est très odoriférante, on pensait, tiens, mais elle doit produire un phéromone. Et puis on se rend compte que ce n'est pas la plante qui produit le phéromone, que c'est une bactérie qui s'est installée sur la plante. Et puis on se rend compte qu'en fait, ce n'est peut-être pas la bactérie qui modifie la chimie de la plante, que c'est un fonge qui modifie la bactérie, qui modifie la plante, etc. Et donc on a comme ça des interdépendances et des associations. Qu'est-ce que ce serait une psychologie de ces interdépendances? Une psychologie qui ne miserait plus sur l'autonomie d'une certaine psyché idéale comme on a pendant très longtemps pensé. Alors c'est une proposition là de Christine Aventin, la romancière, qui est de dire mais finalement, nous sommes des palimpsestes. Ce que nous appelons psyché, qui d'ailleurs englobe et une totalité de l'organisme, et probablement ce que connecte et ce qui se connecte à cet organisme, ben, forme des couches d'histoire, des couches de récit. Peut-être que l'instinct, une mémoire antérieure au corps, sera un effet de ce palimpseste. Et donc peut-être que la psychologie se dénommerait tout à fait autrement pour désigner cette nouvelle orientation qui réorienterait totalement probablement notre manière aussi de nous considérer, mais de nous considérer dans notre rapport à d'autres que les humains. La psychologie pourrait s'appeler palimpsologie. Et donc on aurait une nouvelle psychologie. Bah, si on a une nouvelle psychologie, les amis, on a aussi une nouvelle cosmologie, parce que vous ne pouvez pas changer la psychologie sans changer la cosmologie. La cosmologie, on peut aussi appeler ontologie. Quand les anthropologues parlent d'ontologie, très souvent, ben, ils parlent d'une cosmologie, c'est-à-dire la science des êtres en tant qu'êtres. La cosmologie ou l'ontologie, c'est le domaine qui pose la double question. La première étant, de quels êtres est peuplé ce monde dans lequel nous vivons? Et la seconde, et quels sont les rapports qu'ils entretiennent entre eux? C'est évident que cette nouvelle palimpsologie, cette nouvelle psychologie rebaptisée palimpsologie, va modifier notre cosmologie et qu'inversement, la cosmologie, d'une certaine manière, va inciter cette psychologie à se transformer. Et c'est ça, demeure au mycélium. C'est imaginer à ce moment-là que le fait de vivre avec du mycélium, alors là, on peut commencer à rêver, à imaginer. Ces sciences, en fait, elles vont accompagner d'autres transformations. Les formes d'écriture qu'on reconnaît aux vivants non humains, ces formes d'écriture que sont des traces, les laissés, des marques, peut-être des sillages, et même des traces d'escargots. Est-ce qu'on pourrait imaginer que le mycélium, qui ressemble tellement à ces glyphes, pour lesquels Damasio nous avait donné de l'appétit avec ses furtifs de l'écriture en glyphes, pourquoi ne pas imaginer qu'à un moment donné, on puisse trouver des chercheurs qui se disent mais peut-être qu'en effet, il y a des formes d'écriture qui nous restent très inaccessibles, puisque nous n'avons pas de système de traduction aisé. Et puis, rien à faire, l'écriture dans un monde de choses, et les humains vivent dans des mondes de choses, est plus simple, dans la mesure où il y a des référents qui sont un peu stables. Ça, c'est une caractéristique quand même de très nombreux vivants, c'est qu'ils ne vivent pas dans des mondes de choses. Ils vivent dans des mondes animés, des mondes où les autres êtres sont vivants, changeants, relationnels. Mais ça veut dire que nous n'avons pas de référence stable pour pouvoir fixer ce qu'on appellerait un dictionnaire, ce qu'on appellerait des mécanismes de traduction. Mais pourquoi ne pas imaginer qu'on commencerait très simplement par voir de l'écriture dans les glyphes, mais peut-être des écritures qui seraient des écritures de l'ordre de raconter des voyages, raconter des affects, raconter des connexions, raconter... Et donc, voilà, habiter en mycélium, c'est là où ça pourrait conduire, dans une espèce de chemin que je viens de tracer presque en ligne droite, qui sera jamais en ligne droite, qui sera lui-même en mycélium. Je veux dire, cette histoire, elle devrait s'écrire en mycélium, ou en tout cas en se mycélisant, c'est-à-dire en se connectant aussi à d'autres formes d'écriture, à d'autres formes de manières de voyager dans l'espace des significations. En se disant aussi, toute cette, la dimension phéromonique de ce type d'écriture, elle nous échappe. On peut analyser des molécules, mais on sait très bien qu'un tout petit changement peut totalement modifier la signification d'un message. Et donc là, on est vraiment des analphabètes. On peut imaginer que s'il y a des scientifiques, des linguistes, des mycolinguistes du futur, se mettent en tête de prendre au sérieux l'écriture des fonges et des mycéliums, les catégories grammaticales qui sont les nôtres habituellement vont être sérieusement secouées. Comme sont secouées d'ailleurs, et ça c'est les mycologues qui le disent, c'est notamment Merlin Sheldrake qui le dit, toutes nos catégories ontologiques avec les mycéliums sont complètement secouées. Ils se comportent comme des animaux, comme des plantes, comme des... Bref, ces catégories explosent. Elles sont chahutées, disait-il. On est à peu près dans la même affaire que pour un poulpe, ici. Il y a quand même quelque chose de commun entre le mycélium et le poulpe, c'est les excroissances. Le poulpe, il a 8 bras, un système nerveux aussi qui peut diriger et commander certaines choses, mais les scientifiques qui étudient les poulpes s'accordent pour la plupart à reconnaître que les bras ont chacun une forme d'autonomie, que le cerveau par moment peut faire donner des avis, mais c'est souvent purement consultatif. Si on doit écrire comme un poulpe, c'est évident que le jeu n'existe pas. Même le nous. Mais ce sentiment d'un nous aussi désobéissant, indocile et indiscipliné, ça fait quand même un drôle de nous. Normalement, quand on dit nous, c'est justement quand il y a un début de cohésion possible. Et donc, dans le cas des mycéliums, où là, on voit en effet qu'il n'y a, a même pas un organe central, où c'est des ifs qui mènent leur vie, qui croissent en s'allongeant progressivement, il n'y a pas de jeu. Mais je ne vois pas un nous non plus. Alors, je ne vois même pas un vous. Je ne vois pas un il ou un elle. Bref, ça veut dire que toutes les catégories pronominales sont déjà complètement ébranlées et sont même inopérantes. Alors, de toute façon, il faut un pluriel. Je fais référence à cette écrivaine biologiste Kimmerer qui dit que dans sa langue, les substantifs sont des verbes. Ah ben, peut-être que c'est ça qu'il va falloir trouver. Si on devait rapprocher une quelconque écriture mycélique d'une écriture humaine, peut-être bien que ce serait rien que des verbes. Avancer, manger, explorer, se terrer, connecter, se nourrir, apprécier, être intéressé. Être intéressé serait déjà quelque chose, un verbe qu'on pourrait certainement retrouver. Je ne sais pas si on retrouvera ce verbe dans la manière dont les mycéliums décrivent ce qui leur arrive, mais c'est certain que c'est une caractéristique qui est tellement commune à tous les êtres vivants, c'est celle d'être intéressé. C'est une manière d'être au monde, une manière d'exister, une manière d'être soi et hors de soi. Une manière tout en contradiction, probablement. Donc voilà un petit peu comment peut-être qu'il faudrait imaginer que si un jour les mycéliums nous donnaient à lire des choses et que les scientifiques humains prêtaient attention, il faudrait sans doute imaginer des façons de parler qui sont aux antipodes des nôtres, mais dont certaines cultures pourraient nous donner l'intuition. Le fait que je fasse référence à Kimmerer ici, par exemple, me dit, tiens, c'est peut-être là où l'anthropologie, cette science qui fait de la diversité des mondes son idéal, peut-être que c'est de ce côté-là qu'il faudrait aller chercher. La mycolinguistique serait une branche de cette science qu'avait inventée, imaginée l'autrice de science-fiction Ursula Le Guin, la terrolinguistique, l'étude des littératures sauvages. Peut-être que la première chose, évidemment, c'est que le verbe « être » pourrait n'exister que sous certaines formes, mais en tout cas pas sous la forme de notre ontologie à nous qui, en effet, stabilise les choses. Je peux imaginer spéculer juste avec une espèce de jubilation enfantine. Je peux imaginer que les mycéliums écrivent, qu'un jour des scientifiques donc, puissent se donner comme tâche d'essayer de les traduire. Qu'est-ce qu'ils ont à nous dire ou qu'est-ce qu'ils ont à nous apprendre d'eux plutôt. Lâcher la bride à l'imagination. Mais si on est un tout petit peu plus raisonnable, on doit bien se dire qu'il y a peut-être une mise en échec probable de cette tentative de traduction. Dans la mesure où peut-être que chaque verbe changerait de signification selon les contextes d'écriture. Qui dit que justement, d'une séquence à l'autre, d'un événement à l'autre, d'une rencontre à l'autre, d'une terre à l'autre, d'un arbre à l'autre, il ne signifie pas tout à fait autre chose. Et donc on aurait une langue où chaque fois qu'un mot est prononcé, il est prononcé dans cette signification-là, à ce moment-là, et quand il sera reprononcé, il n'aura plus rien à voir avec la première énonciation. Et donc une langue qui se multiplie d'une certaine manière, où chaque terme peut signifier quantité invraisemblable de choses qui sont inventées chaque fois. Donc une langue quasi infinie. D'utiliser un même terme, une même écriture, pourrait en effet rendre cette langue totalement incompréhensible pour nous. C'est peut-être ça qui arrive d'ailleurs. C'est peut-être pour ça que ces langues sont tellement incompréhensibles, c'est peut-être en effet parce qu'elles ont renoncé à la tentation de stabiliser le réel. Mais qui dit que les mycéliums qui écriraient veulent échanger ? On pourrait aussi écrire simplement pour laisser une trace ou parce qu'on ne peut pas s'en empêcher ? Ou parce qu'on trouve ça beau, et parce que de toute façon, il est impossible, sauf de très très rares exceptions, de ne pas laisser une trace dès qu'on bouge. Et encore, je pense que c'est pas possible de ne pas laisser une trace. Il y a des traces qu'on ne voit pas, c'est tout.
3: À la une. À la une de cette revue de presse, bien sûr, le changement climatique et les méga incendies qui continuent de ravager des millions d'hectares à travers le monde. Le Washington Post avance une piste de solution. Si l'entassement de bois mort dans les forêts déjà trop denses est un facteur aggravant la situation, pourquoi ne pas utiliser les pleurotes, déjà connues pour transformer poubelles et plastiques et cadavres en sols riches en éléments nutritifs. Appelé le feu froid, le mycélium permettrait d'éclaircir les forêts en un temps record. Ce qui prendrait jusqu'à un siècle sans intervention serait ainsi plié en 5 ans. Le New York Times rapporte également des travaux d'un chercheur d'Amsterdam au Chili. Certains champignons mycorhiziens stockent des milliards de tonnes de carbone dans le sol, les empêchant ainsi de se répandre dans l'atmosphère sous forme de gaz à effet de serre qui, justement, dérègle notre climat. Travaux qui suggèrent qu'il serait peut-être approprié d'en savoir plus sur ces réseaux et les protéger.
4: Pandémie.
3: Le New Scientist nous révèle que les amphibiens sont massivement touchés par Batrachochytrium dendrobatidis, un BD pour faire court, un champignon pathogène qui provoque une maladie cardiaque. Il a déjà décimé une bonne partie de la population de grenouilles et de salamandres en Amérique du Nord, en Amérique du Sud et ainsi qu'en Australie. La grande mobilité des gens et des marchandises favorisant plein de bonnes choses, l'épizootie touche désormais également tout le continent africain.
4: Notre requête de la semaine.
3: Cryptococcus n'est pas la nouvelle crypto-monnaie à la mode, mais cause en revanche la méningite en se cachant dans un globule blanc. Il serait la cause d'au moins 180 000 morts chaque année, alors qu'il n'était ni censé vivre dans un hôte humain, ni tuer des gens en bonne santé. Le New Scientist décrit comment certains champignons échappent à la digestion humaine en se planquant et en se nourrissant sur leurs cellules, arrivant aussi parfois par hasard à l'intérieur des humains. Ce qui est un problème pour nous, car cela ne changera rien pour eux si nous en mourons. On en a parlé en début de chronique, ce même pleurote qui nous sauverait des incendies a aussi un côté sombre. Il deviendrait carnivore quand justement il ne trouve plus de bois humide pour se nourrir. Le New York Times raconte que le pleurote se nourrit alors de nématodes, un type de ver. Quand l'un d'eux fait l'erreur de passer sur le champignon, le pleurote le paralyse et le tue, dévorant sa chair riche en azote à l'aide de ses hyphes.
4: Les hyphes, c'est les filaments microscopiques qui forment le mycélium.
3: Le ver meurt dans la minute après avoir été en contact avec la toxine. À ce stade de l'enquête, les chercheurs ne savent toujours pas comment le pleurote en est venu à utiliser cette substance comme toxine.
4: Business.
3: Une cinquantaine d'espèces de fourmis en Amérique ont noué des partenariats avec des champignons qu'elles élèvent et nourrissent en vue de les manger. La revue Ecology and Evolution révèle à présent qu'une tribu de fourmis tout à fait distincte, au Cameroun cette fois, élève elle aussi des champignons Capnodiales, mais cette fois-ci comme matériau de construction de leur nid, le rendant ainsi résistant aux pluies torrentielles. Un entomologiste de la fac de Toulouse pose l'hypothèse qu'il est probable qu'en Amérique centrale et du Sud, d'autres espèces que celles du Cameroun puissent avoir la même pratique. Le journal People and Nature nous apprend que 90% des organismes sauvages vendus sur le dark web sont des plantes et des champignons plutôt psychés. On y trouve de la mimosa tenuiflora pleine de DMT, du peyote, des psylos ou l'incontournable crapaud du désert de Sonora qu'il faut bien lécher pour capter toutes ses propriétés psychotropes. Les psylos pourraient aussi aider à régler le problème de l'alcoolisme, d'après le site américain Strat. Près de 50% des patients traités aux psylos avaient arrêté de boire, contre seulement un quart avec des placebos. Des résultats comparables aux études faites au XXe siècle dans les années 50 et 60, mais avec du LSD. Newsweek nous rapporte une étude similaire de l'université Johns Hopkins à propos de l'efficacité du traitement incluant de la psilocybine contre la dépression. Ces tests se sont montrés 4 fois plus efficaces que le Prozac. En un mois, la moitié des patients étaient en rémission. La New York Times, quant à lui, nous informe que l'Australie est le premier pays à autoriser les psychiatres à prescrire de la MDMA et de la psilocybine pour traiter les pathologies mentales. Les USA pourraient suivre sous peu.
4: Innovation.
3: Le Wall Street Journal nous rapporte les bienfaits des psychédéliques, en microdosing ou non. Entre Elon Musk et sa consommation de kétamine, le fondateur de Google et son intérêt public pour les champignons hallucinogènes, les soirées psychées chez les investisseurs, on parle de millions de gens sous acide qui drivent l'innovation dans la tech. Le marché des médicaments psychédéliques devrait plus que doubler d'ici 2029 pour atteindre 11,8 milliards de dollars annuels. On comprend mieux l'expression « sobriété californienne » qui, vous l'aurez compris, ne concerne que l'alcool et quelques drogues non hallucinogènes. Bientôt une steakhouse dans l'espace. Le MIT Tech Review nous raconte qu'il sera bientôt possible de produire notre propre nourriture, essentiellement des insectes, des micro-pousses et des champignons, le tout contrôlé par intelligence artificielle. On pourra ainsi obtenir des steaks de champignons fermentés à forte teneur en protéines. Et pour se désaltérer, quoi de meilleur qu'une boisson produite à partir de notre propre respiration ? La gastronomie spatiale a de beaux jours devant elle.
4: Cinéma.
3: Radio-Canada nous raconte comment les champignons cordyceps sont capables de zombifier les fourmis et de faire pousser à l'intérieur de leur corps un gigantesque réseau de cellules interconnectées et contrôlant directement chaque muscle de ces insectes jusqu'à leur mort. Pas transmissible à l'homme ? Plus troublant encore, certains champignons pourraient en fait changer de règne. Science Alert nous apprend ainsi qu'en 2021, un champignon pathogène n'affectant que des plantes genre rhododendron ou des poiriers a infecté un mycologue indien de 61 ans, pourtant en parfaite santé. Bonne nouvelle, deux ans après, en 2023, il semble tout à fait guéri. L'entomologiste David Hughes, rapporté par Courrier International, nuance et juge peu plausible que des champignons prennent le contrôle de nos cerveaux. Tout en précisant que l'éthanol, les champignons hallucinogènes ou le LSD viennent néanmoins bien de champis qui ont bel et bien pour effet de nous retourner la cervelle.
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10: Je vous ai compris.

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quelque chose, il s'agit d'y rester et d'en sortir. Lorsqu'on fait quelque chose, il s'agit d'en sortir et d'y rester. Gilles, il est pas laid.

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0: Bonjour à toutes et tous et soyez les bienvenus dans ce nouvel épisode de Sur la route. Aujourd'hui, on vous propose une rencontre avec...
1: Je m'appelle Étienne Guillermaz, je vais avoir 40 ans cette année et je suis philosophe. Un mot un peu valise aujourd'hui, mais auquel j'essaye de redonner un sens premier à travers une émission radiophonique sur Déclic Radio qui s'appelle De la philo à la philosophie.
0: Aujourd'hui, il sera question, comme de par hasard, d'éducation populaire, de vulgarisation de savoir et de fascination pour le monde de l'image, de bourgeoisie, de monstre et de la figure du héros, d'avoir de la morale ou de faire du capital, du mythe du playboy philanthrope et celui de l'entrepreneur, de Belphégor, de Germinal, de romans feuilletons et puis de séries, de Michel Foucault, de Patrick Lelay, de philosophie et d'industrie, et surtout de repeupler notre imaginaire et puis de panique morale. À un entretien enregistré en mars sur Tournon-sur-Rhône. Bonne écoute.
1: Alors, mon parcours, il est déjà très particulier, parce que la philosophie, en fait, on y arrive un peu par accident. En fait, moi, j'ai commencé mes études universitaires en anthropologie. Et mon sujet de licence que je voulais travailler, c'était l'influence des rituels païens moyen-orientaux sur l'architecture et les sciences occultes médiévales. Autant te dire que j'ai eu énormément pas de succès auprès de mes enseignants. J'ai quand même réussi à porter le truc. Après, on m'a conseillé d'aller me faire voir ailleurs, donc j'ai quitté le campus de Grenoble. J'ai changé de discipline, je suis allé en littérature médiévale, en master, et là, j'ai travaillé sur l'influence des poèmes des chevaliers de la première croisade sur l'amour courtois. Et là aussi, j'ai pas rencontré un franc succès. C'était quelque chose d'assez inhabituel. Et quand j'ai eu terminé mon master, à nouveau, on m'a demandé d'aller me faire cuire un œuf ailleurs. J'ai fait une longue pause dans mes études, parce que j'étais un peu fatigué. Et quelques années plus tard, je suis retourné au charbon, à Paris cette fois-ci, et en philosophie. Et alors, il y a un truc qui est très bizarre, c'est que quand on commence une année universitaire, il y a toujours le doyen de la fac qui vient faire un petit laïus, etc. Et là, le doyen nous explique que, en philosophie, c'est toujours la même chose. Il y a 99% de gens raisonnables qui vont devenir des professeurs de philosophie, qui vont écrire de la philosophie. Puis il y a 1% d'illuminés qui vont vouloir être philosophes. Bon, le pourcent d'illuminés, c'était moi, sur cette promotion. Et à l'époque, j'avais encore une idée très naïve de ce que c'était que la philosophie. Donc là, j'ai travaillé à l'époque sur les questions du transhumanisme, donc l'évolution auto contrôlé de l'humanité. Donc pareil, j'ai explosé en vol. Là, j'ai fait un burn-out, j'ai tout plaqué. Et le moment où je suis devenu philosophe, ça a été juste après ça. J'étais tellement épuisé que j'ai fait une tentative de suicide. Et en fait, au moment où je m'étais dit, là voilà, il me reste un livre de philosophie à lire que j'avais pas encore lu, c'était un bouquin de Sénèque, Les Lettres à Lucilius, alors que justement je travaille dans mon émission à Déclic. Et c'est là où je suis devenu philosophe. C'est à ce moment-là, parce que j'avais le choix entre la corde et ce que préconisait Sénèque dans cet ouvrage. Et les lettres à Lucilius, c'est comment on part d'un citoyen lambda pour en faire un philosophe. C'est tout le parcours initiatique. Et c'est ça qui a fait que c'est le moment où j'ai choisi de devenir philosophe. Et de vivre, d'ailleurs. Hein. Sinon, je ne serais pas là pour en causer. Et en fait, quand on regarde l'histoire de la philosophie antique, c'est que ça. Le philosophe, il choisit de devenir philosophe, c'est ça ou la mort. Le monde est tellement absurde, tellement violent, aliénant, que le seul moyen de s'en prémunir, c'est d'avoir tout perdu, de se retrouver au fond du trou. Et soit on finit de se laisser couler, soit on tape du pied là pour remonter. C'est ça, la philosophie, réellement. Alors avant d'être à Déclic, j'ai fait une formation de conférencier gesticulant. C'est là aussi où ça a commencé un peu à mijoter, parce que donc j'étais un pur produit de l'université, avec un discours de jargon imbitable, sauf pour des doctorants, avec plein de bonnes idées, hein, mais incompréhensible. Et cette formation d'éducation populaire, elle m'a permis ça, de vulgariser mon savoir. Et à force de faire ma conférence gesticulée un peu à droite à gauche, j'ai été repéré donc par la personne avec qui je co-anime de la philo à la philosophie, Anne-Catherine Barthelon, qui m'a dit « mais il faut que tu viennes parler de tout ça, c'est important ». Ça fait 3 saisons maintenant, on est en cours de tournage de la 3e, et je me rends compte que petit à petit, ça porte ses fruits. Il y a des gens qui découvrent la philosophie, loin de ce qu'on peut voir sur les plateaux télé et autres, où on n'a que de vieux hommes blancs qui viennent défendre la classe dominante. Ça aussi, hein, la philosophie est révolutionnaire par nature. Quelqu'un qui se prétendrait philosophe mais qui défendrait l'ordre établi n'est pas philosophe, jamais.

de la philo à la philosophie. Ça, c'est devenu ma trademark, pour reprendre un mot de la perfide Albion. Mais c'est très important parce que ça, c'est quelque chose qui m'a toujours un peu troublé. C'est quand, voilà, quand on va en cours, on va en philo. Mais philo quoi ? Philosophie, philologie, on va en géo, oui, géographie, géobiologie, et ainsi de suite. On va en maths, oui, d'accord, mais les mathématiques, il y a des mots complets. Et si on garde que la première syllabe, ça ne veut plus forcément dire la même chose. Pour moi, c'était important de remettre aussi au cœur la philosophie, le mot en entier, c'est ce que ça veut dire. Le but de cette émission, de la philo à la philosophie, c'est de reprendre en fait ce que fait Sénèque, c'est-à-dire on part d'un citoyen lambda qui va écouter l'émission, et on va en faire un philosophe, on va lui donner les clés. Et alors c'est ce que je dis dans l'épisode, on va dire prologue, l'épisode zéro, c'est que c'est pas le chemin à suivre, c'est un chemin. En philosophie, des chemins, il y en a plein. C'est une multitude de possibilités qui s'ouvrent. Là, ce que je donne aux personnes qui écoutent l'émission, c'est le chemin proposé par Sénèque. Mais après, il y a des tas de solutions. Ça peut être Épicure, ça peut être Platon, ça peut être Aristote, ça peut être Diogène le Cynique. On a des tas de modèles. Il y a des ouvrages que je cite régulièrement dans l'émission, comme l'ouvrage contemporain de Pierre Hadot, qui était un professeur de philosophie exceptionnel, qui s'intitule « Qu'est-ce que la philosophie antique ?», qui est un ouvrage très très accessible sur les grandes écoles de philosophie de l'Antiquité. Et ça, alors je peux l'assurer, il y a un avant et un après la lecture de ce livre. C'est formateur. Et ça donne un angle de vue sur les choses, et sur la philosophie, hein, vraiment radical. Et même, je recommande surtout la lecture de ce livre aux gens qui n'ont pas aimé la philo au lycée. Et qui ont trouvé que c'était incompréhensible, inaccessible, parce que c'est le cas. Le programme de philosophie au lycée, c'est 11 thèmes sur 3000 ans d'histoire humaine qu'on fait en 8 mois. Quand on va en faculté de philosophie, on le fait en 3 ans de licence. Et déjà, c'est trop court. Enfin, on peut pas. À mon sens, si je pouvais refaire tout le programme de l'éducation nationale, on ne ferait que la République de Platon, mais pendant 8 mois, on le poncerait à fond. Je préfère qu'on ne maîtrise que cet ouvrage qui est quand même une pierre angulaire de la philosophie, et encore, en grattant la surface en 8 mois, mais correctement pour l'appliquer après dans la citoyenneté.

0: vous êtes bien à l'écoute de Sur la route. On est en compagnie d'Étienne et on parlait juste à l'instant de son émission de radio De la philo à la philosophie. Il va maintenant aborder un de ses premiers, si ce n'est le premier, choc cinématographique. En l'occurrence, De la Belle et la Bête de Jean Cocteau. Retour à l'entretien.
1: La première fois que je l'ai vu, ça devait être en 93 ou 94, donc on était encore en pleine hype de La Belle et la Bête de Disney. Et en regardant le programme télé, je vois en deuxième partie de soirée sur France 3, enfin La Belle et la Bête. Et pour moi, j'étais convaincu que c'était le dessin animé. Et donc, je demande à ma mère de me l'enregistrer. Elle me dit, mais t'es sûr? Je lui dis, bah oui, je vais voir La Belle et la Bête. Elle me dit, bah très bien, ok. Et moi, je savais juste que c'était le truc du moment, parce que j'avais pas vu de bande-annonce. Donc, je me retrouve devant ce film en noir et blanc. Je me dis, tiens, c'est bizarre, mais bon, pourquoi pas? Et pour moi, c'était La Belle et la Bête. Et quand j'en discutais avec mes copains et mes copines à l'école, clairement, on n'avait pas vu la même chose. Mais ah bon, bah, tu sais, avec la certitude que peuvent avoir les enfants, tu vois, on peut tordre de l'acier hein, sur la certitude d'un enfant. Hein, c'est... Donc non, c'était ça. Bon, des années plus tard, j'ai vu le dessin animé, mais en pensant que c'était une espèce de copie coréenne au rabais. Et donc, ouais, La Belle et la Bête, c'est un truc qui m'a marqué. Parce que c'est, déjà, c'est un film qui a été tourné en 44 sous l'occupation, enfin un peu en cachette. Les effets spéciaux de l'époque, enfin le costume de la bête est juste impressionnant. Puis cet aspect aussi très surréaliste avec le mobilier donc qui est vivant, ce sont donc des bras de techniciens. C'est flippant quand même, hein, cette version de La Belle et la Bête. mais c'est tout aussi un aspect qui je trouve n'y a pas dans le conte original. Ni dans la version donc de Disney, c'est l'aspect de l'avarice, du fils donc du marchand qui avec son meilleur ami dilapide la fortune du père au jeu d'argent et donc se retrouve à vouloir non pas tuer la bête pour sauver Belle, hein, ça c'est complètement secondaire, mais c'est de piller le trésor de la bête pour rembourser leur dette de jeu. Et au final, bon bah ça, ils vont louper leur coup, hein, puisque la salle au trésor est piégée. Mais ça, c'est quelque chose qui, je trouve, est intéressant. Alors après, j'ai pas lu l'adaptation littéraire. Le texte, pardon, d'origine de cette version du conte. Alors est-ce que c'est aussi dedans ? Ça, je sais pas. Mais ce qui est marrant, c'est que quand ils entrent dans la salle au trésor qui est piégée, donc c'est le meilleur ami qui rentre en premier, le piège se déclenche. Et au moment où la bête redevient humaine, lui se transforme en bête. Et qu'au final, la soif de l'or fait de nous, peut-être, voilà, des monstres solitaires vivant dans des demeures, certes gigantesques, mais seuls, qu'il faut réapprendre notre humanité loin de tout ce qui est pécunier.
2: Matériel, pécunier, ouais.
1: Oui, mais après, c'est quelque chose qui traverse toutes les histoires, tous les contes, hein. On peut citer Midas, hein, bien évidemment. Et il y a une autre mythologie grecque, alors là, dont le nom du personnage m'échappe, mais pareil, c'est un roi du Nil qui est obsédé par la richesse, et il est maudit par la déesse Artémis, je crois, parce qu'il coupe un bois sacré, et il est condamné à une faim insatiable. Donc il dévore tout ce qu'il trouve, et il finit par se dévorer lui-même. Et cette autophagie, c'est ce qui se passe aujourd'hui dans notre monde, hein, où on détruit ce qu'on appelle les limites planétaires, hein, il y en a 8, on a détruit la 6e il n'y a pas longtemps, et on ne pourra jamais le réparer. Mais on continue à dévorer. À se dévorer nous-mêmes aussi, hein. C'est ce que je disais tantôt là sur les questions d'exploitation de la classe populaire par la classe dominante. On est corvéable, hein, on est des ressources. Là, les fringues que je porte, c'est du kiabi, c'est fait à l'autre bout du monde, certainement par des enfants. Donc j'ai du sang de partout, mais je ne le vois pas, donc ça va. Puis il y a ce discours aussi du mérite. Hein. Nous, on a gagné, donc on mérite. Eux, ils ont perdu, donc ils méritent. Sauf que la vie n'est pas une partie de Monopoly. On peut reparler vite fait de l'histoire du Monopoly, hein, qui était quand même un jeu créé par une femme, à la base, pour démontrer les méfaits du capital, enfin de la propriété privée, ça s'appelait Landlords à l'époque, et c'est racheté par les frères Parker pour une bouchée de pain, ils l'ont jamais cité, ils l'ont jamais payé ses droits d'auteur, parce que c'était une femme. Lundi prochain, je suis en conférence là au bar associatif Le Point Commun pour parler des femmes oubliées de la philosophie antique. Et pourquoi on les a oubliées? Et c'est pareil, que la gente féminine nous adresse encore la parole à nous les hommes, depuis ce qu'on leur fait, ils sont quand même bien sympas. Je suis pas sûr que j'aurai autant de clémence à leur place.

0: Nous sommes en compagnie d'Étienne, on parle cinéma et donc d'image. Eh ben, on va approfondir. Vous êtes bien à l'écoute de Sur la route. Retour à l'entretien.
1: J'ai toujours eu une fascination pour le monde des images. Ce qu'on peut montrer au travers d'une image, des fois même sans dialogue, hein, j'aime beaucoup le cinéma muet aussi, c'est l'impact que ça a. Et ça, c'est un entraînement à l'expérience.
0: C'est-à-dire
1: que le personnage va vivre une situation, le protagoniste ou le personnage secondaire, et après c'est comment nous, ça, on l'associe à notre vie, parce que l'artiste, de toute façon, se sert du réel pour créer son histoire. Même quand on fait un film historique, on tord l'histoire avec un grand H pour écrire une histoire avec un petit H. Mais il y a toujours quelque chose dedans, en fait, tout est politique. Que ce soit du gros blockbuster d'action qui tâche ou un film d'auteur comme La Belle et la Bête, il y a un propos. La Belle et la Bête, ça parle aussi d'émancipation féminine. L'homme barbare, brutal, qui va être aussi ramené à la civilisation. Alors, bon, c'est toujours la femme qui se coltine de ramener l'homme barbare, à bien ranger ses godasses et à arrêter de vivre tout nu dans la nature. On pourrait voir aussi une forme de sexisme, aussi, là-dedans. Parce que les femmes sont cantonnées à ça, aux personnages raisonnables là-dessus. Mais néanmoins, ce sont des expériences comme ça qui, aujourd'hui, façonnent aussi ma vision politique des choses. Comme autre grand choc de cinéma, mais là, qui est vraiment partagé, je pense, par beaucoup de gens de ma génération, c'est Jurassic Park. Et Jurassic Park a un angle politique très fort sur l'émancipation de la gente féminine. Parce que quand on regarde bien l'histoire, les dinosaures du parc, ce sont que des femelles qui s'émancipent en procréant, puisqu'on leur refuse le droit de cette liberté-là, en retournant au final, inconsciemment, mais la manipulation génétique des savants qui sont tous des hommes. Il n'y a pas une femme dans l'équipe de savants de Jurassic Park, en se révoltant contre les hommes. Et c'est ce que dit le personnage d'Ellie Sattler, l'un des deux seuls personnages féminins du film, quand elle fait sa tirade, en complétant celle du professeur Malcolm, que oui, voilà, après que l'homme a recréé les dinosaures mangent l'homme et la femme hérite de la terre. C'est plus ou moins le propos des films Jurassic Park. Parce que ce sont toujours les hommes qui y passent. Quand on regarde bien les victimes des dinosaures, ce sont que des hommes. Sauf dans Jurassic World, mais ça, après, ça, c'est un autre dossier. Aujourd'hui, ben, en fait, on est toujours dans le roman feuilleton. Ça s'appelle les séries, maintenant. On en est abreuvé, que ce soit donc de la série française, américaine, asiatique. C'est une obésité de contenu artistique, au point que on passe plus de temps à essayer de trouver un programme sur les plateformes qu'à en regarder. Pour moi, on est à nouveau dans ce côté roman feuilleton. Et donc oui, je voulais remettre un peu sur le devant de la scène des personnages français du roman feuilleton fantastique. Alors, c'est ce qu'on disait, il y a une série Belphégor là, qui est sortie sur une plateforme, alors que j'ai pas encore vu, mais auquel je vais jeter un œil. Il y a tout ce côté fait, ce que disait Michel Foucault sur France Inter, alors il y a 50 ans de ça, dans une émission qui s'appelle Radioscopie, enfin qui s'appelait Radioscopie, mais qu'on peut trouver sur YouTube, où il parle de son ouvrage Surveiller et punir, donc sur comment la société n'est pas émancipatrice, n'est que bâton en permanence. Et où il parle donc justement des personnages de romans feuilleton, en l'occurrence donc Belphégor, Fantomas, qui sont des méchants. On met le méchant dans le rôle du héros, du protagoniste. Et Foucault explique que ça, c'est une vision complètement bourgeoise de la littérature et que ce n'est fait que pour satisfaire la bourgeoisie. Mais par exemple, aujourd'hui, les séries qui sont un succès, sur la plateforme Netflix, par exemple, c'est la série Monstre qui fait des portraits de serial killers américains, qui les met dans le rôle du protagoniste, qui les rend même attachants, alors que ce sont des personnages odieux. Et autant je trouve qu'il y a une très bonne réale, les acteurs jouent très bien, c'est pas la question, mais il y a 8 épisodes et je pense que sur un film d'1h45, on disait le propos, hein. Et c'est exactement le truc qu'on peut dire à propos des romans feuilletons, hein. C'est chiant. Comme à l'époque, les journaux demandaient un certain nombre de lignes, les auteurs en fait décrivaient pour conserver l'action. C'est pour ça que des romans naturalistes, comme Germinal ou autres, il y a des descriptions à rallonge parce qu'il faut gonfler l'intrigue. Et là, il y a 8 épisodes. Qu'est-ce que vous avez à dire en fait ? À part voir Ed Gein boire des ice cream soda au diner, on s'en fout. Condenser. Mais c'est comme la mode qu'il y a eu fait aussi de faire des films fleuves de 3h30 où il se passe pas grand chose. Alors j'aime bien la contemplation, ça me dérange pas, mais au bout d'un moment c'est la barbe, quoi. Ça me manque un bon vieux film d'horreur d'1h20, efficace, net. Alors on y revient dans le cinéma de genre maintenant, mais c'est pareil pour les séries.

0: L'émission touche à sa fin. On a tout juste le temps de retrouver une dernière fois Étienne, où on parlera pêle-mêle de Superman, de punk rock et de Patrice Lelay. Vous êtes bien à l'écoute de Sur la route. Retour à l'entretien.
1: On l'a oublié, hein, mais le cinéma, pendant très longtemps, ça a dépendu du ministère de l'Industrie. C'est passé à la culture que depuis peu de temps. Et l'industrie sait produire le même produit en masse. C'est voilà, avoir au supermarché 43 marques de yaourts différentes, mais qui ont tous le même parfum, qui sont fabriqués dans la même usine. Et c'est vrai que le cinéma, c'est ça. Les plateformes, ce qu'elles proposent, c'est de l'industrie. Et au final, oui, c'est consommer, c'est faire ce que disait Patrick Lelay, donc l'ancien patron de TF1, c'est vendre du temps de cerveau disponible à Coca-Cola. Parce que maintenant, il y a des pubs sur les plateformes. Je considère que si je paye un abonnement, je n'ai pas à avoir de pub. Hein. Ça, ce serait bien, voilà, si jamais on a des députés européens qui écoutent sur la route, que l'Europe fasse passer une motion pour dire si on paye un abonnement, il n'y a pas de pub. Ça doit être clair et net. À nouveau, ce n'est que pour engraisser l'actionnaire. Et ça aussi, on en revient donc à la figure du monstre qui devient un héros, d'un personnage qui n'a pas de morale, qui devient sympathique, et qui fait passer un personnage, on va dire, bon, avec de la morale, qui pourrait être vu comme lisse, quoi, perd la morale, qui est chiant comme tout et autres. Mais les classes populaires ont de la morale. La bourgeoisie qui en a pas. Hein. La bourgeoisie, ça l'emmerde, la morale. Ça empêche de faire du capital. Pour aller sur du cinéma populaire, le dernier film Superman de James Gunn, à un moment, Clark Kent a un échange avec Lois Lane, et Clark Kent dit « Mais en fait, moi, je suis punk. » Et Lois Lane lui dit « Bah non, t'es l'antithèse du punk. Non, je suis désolé. » Il lui dit « Si, parce qu'aujourd'hui, être gentil, être sympa, ça, c'est être punk. C'est être dans la contre-culture. » Et ce film Superman, il a été très, très mal reçu. Parce que justement, Superman, c'est pas même un héros qu'on trouve chiant, parce que c'est un père la morale, c'est un boy scout. Alors, là aussi, si vous trouvez que Superman, c'est un personnage boy scout, essayez de relire les premières BD du Golden Age. Parce que Superman, là, c'est un anticapitaliste qui va massacrer du patron. C'est pas la même, hein. C'est donc, on en revient à ça. C'est-à-dire que la bourgeoisie regarde de haut des histoires où il y a une morale, où c'est le bien, entre guillemets, qui l'emporte. Elle préfère voir des personnages sans morale violer la loi pour peupler les imaginaires. Hein, on parle, c'est ça qui est important dans les arts, hein, on peuple les imaginaires. Et là, pareil, je vous renvoie, auditrices et auditeurs, à une conférence de Gilles Deleuze qui s'appelle « Qu'est-ce que l'acte de création ?» qui se trouve sur YouTube aussi, où Gilles Deleuze parle justement d'art. Qu'est-ce que c'est que créer en art ? Et le peuplement des imaginaires, c'est quand on est habitué à voir dans nos séries, dans nos films, des personnages qui violent la loi, qui tout seuls changent le monde. C'est le mythe de l'entrepreneur. C'est le mythe du Golden Boy. Et aujourd'hui, dans la bande dessinée, on en est conscient. Par exemple, chez DC, donc la société qui produit Batman, Superman, etc., il y a tout un arc qui s'appelle Absolute. Et le credo des scénaristes et dessinateurs, c'est de ne plus donner la part belle aux milliardaires playboy philanthropes. Dans Absolute, Batman, c'est un prolo. Qui n'a pas d'argent, qui n'a pas de manoir, qui n'a pas d'Alfred, qui se débrouille tout seul. Superman Absolute, il ne tombe pas au Kansas, il tombe au Kenya. Et ça devient un défenseur du Sud global face aux prédations de l'Occident. Et dans le but, justement, de repeupler les imaginaires avec des anti-héros, on va dire, parce qu'ils ont un peu moins de morale qu'avant, mais de montrer les prédations de l'Occident, envers elles-mêmes avec Batman Absolute, ou dans le Sud global avec Superman Absolute. Et c'est ça aussi qui est en train de changer. La bourgeoisie est en train de perdre son ascendant sur la création. D'où aussi les terreurs du wokisme, du complot LGBTQI+, les paniques morales que l'extrême droite crée très régulièrement. Il y a un très bon film d'ailleurs français justement de genre qui s'appelle Le Pacte des loups de Christophe Gans qui ne parle que de ça. Le Pacte des loups, c'est sur la bête du Gévaudan. Alors, le film a 20 ans, donc je me permets de révéler un peu le film, mais à la fin, ce n'est qu'un complot des nobles qui n'en peuvent plus de voir les philosophes des Lumières imposer des idées nouvelles, de trucs plus égalitaires, etc., où ils perdent leur pouvoir. Essayer de déclencher une panique morale pour forcer le roi à devenir plus réac. Il y a toujours une frange de réactionnaires, influents, puissants, de vieilles familles, qui n'ont que leur intérêt propre à cœur, quitte à massacrer, voilà, dans le pacte des loups, des femmes et des enfants. Et le monde d'aujourd'hui, malheureusement, il est comme ça. Mais on peut changer les choses. Ce n'est pas inéluctable, contrairement à ce qu'on voudrait nous faire croire.
0: Et voilà, c'est fini pour aujourd'hui. Merci à Étienne pour la conversation et l'inspiration. À un entretien mené par Sébastien Roblin de l'association Résonance. Mixage et musique par Indie Grand. 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

0: Karine Bellicha.
1: À la une, les membres étrangers de la nouvelle flottille pour Gaza arrêtés par Israël ont tous été expulsés par l'État hébreu. La vidéo des militants exhibés face contre terre et entravés avec un ministre de la Sécurité nationale paradant parmi eux ne passe pas à l'international. Plusieurs pays européens exigent des sanctions contre Itamar Ben-Gvir. Friedrich Merz veut inciter les 27 à créer un nouveau statut de membre associé de l'Union européenne pour l'Ukraine. L'Allemagne, premier soutien de Kiev dans la guerre avec la Russie depuis le retrait des États-Unis, veut davantage arrimer l'Ukraine à l'espace européen. Et puis les droits d'inscription seront en très forte hausse dès la rentrée prochaine en France pour les étudiants étrangers. Les explications de François Ballarin à la fin de ce journal. Les militants étrangers de la flottille pour Gaza ont donc tous été expulsés par Israël. La vidéo de leur détention postée hier par le ministre de la Sécurité nationale ne cesse de susciter l'indignation. Elle montre ces militants pro-palestiniens, après leur arrestation, exhibés, les mains liées, face contre terre, alors qu'Itamar Ben-Gvir parade au milieu d'eux, les invectivant. Le premier ministre israélien a publiquement désavoué son allié, estimant que la façon dont il a traité les militants n'est pas conforme aux valeurs et aux normes de l'État hébreu. Ce n'est pourtant pas la première fois que des images de détenus en Israël choquent Guilhem Delteille.
2: Il y a eu tout d'abord les images de personnes arrêtées dans la bande de Gaza alors que la guerre faisait rage après les massacres du Hamas en Israël le 7 octobre 2023. Des centaines de personnes en sous-vêtements, agenouillées, parfois allongées, les mains liées, les yeux bandés dans les décombres de l'enclave palestinienne sous le feu des bombardements israéliens. Il y eut aussi d'autres vidéos d'Itamar Ben-Gvir, le ministre de la Sécurité publique, humiliant des personnes détenues du plus célèbre prisonnier palestinien Marwan Barghouti à de précédents militants de flottille pour Gaza. Mais il y a aussi de nombreux témoignages de presse comme de rapports internationaux. En juillet 2024, Amnesty accusait ainsi Israël de torture, de violences sexuelles, de disparition forcée de détenus palestiniens. Le mois suivant, l'organisation israélienne B'Tselem documentait des violences physiques systématiques, des agressions sexuelles, une déshumanisation, une famine délibérée. Le haut commissaire de l'ONU pour les droits de l'homme et le comité des Nations Unies contre la torture ont eux aussi dressé des constat similaire. Et pour B'Tselem, ces pratiques ont été institutionnalisées depuis le 7 octobre 2023.
1: Et les militants de la flottille pour Gaza ont pris des vols pour la Turquie. En Turquie, où la justice vient de décider de suspendre la direction du principal parti d'opposition. Le CHP avait remporté une large victoire contre l'AKP du président Recep Tayyip Erdogan aux dernières élections locales de 2024. Nous y reviendrons dans nos prochaines éditions. En France, c'est un revirement judiciaire spectaculaire. La Cour d'appel de Paris a déclaré Air France et Airbus coupable d'homicide involontaire dans le crash du vol Rio-Paris. C'était en 2009. La compagnie aérienne et l'avionneur avaient été relaxés en première instance. 17 ans après cet accident qui avait coûté la vie à 228 personnes, les familles des victimes saluent une page qui se tourne, mais Airbus a déjà décidé de se pourvoir en cassation. Le conflit en Ukraine à présent, les services de sécurité vont renforcer la défense de leur région du nord, celle ayant une frontière avec la Biélorussie. Kiev évoque la menace d'infiltration et de sabotage à partir de ce pays allié de la Russie. Minsk avait déjà permis aux forces de Moscou d'utiliser son territoire pour lancer son invasion de l'Ukraine. C'était en 2022. Une suggestion de Friedrich Merz, une adhésion de Kiev dans un avenir proche étant jugée impossible, le chancelier allemand propose à ses partenaires européens une alternative, accorder le statut de membre associé à l'Ukraine, assurant qu'il ne s'agit pas d'une adhésion au rabais. Nathalie Versieux.
3: Le plan de Berlin va dans trois directions. Il permettrait au gouvernement ukrainien de participer aux rencontres du Conseil européen, mais sans droit de vote. Il prévoit une assistance en matière de défense et il accorderait à Kiev un strapontin à la Cour de justice de l'Union européenne. En clair, Merz veut donner à l'Ukraine davantage de poids politique politique en lui permettant d'accéder à des informations de première main, mais sans bénéficier du soutien financier accordé par Bruxelles aux États membres. L'Allemagne veut l'intégration de l'Ukraine à l'Europe, une nécessité géostratégique aux yeux de Friedrich Merz et un moyen d'accélérer le processus de paix voulu par Donald Trump. Mais le processus sera long à cause de la guerre, à cause du poids agricole de l'Ukraine qui bouleverserait le fragile équilibre de la construction européenne et à cause de la corruption récurrente dans le pays. Merz lance donc le débat, mais Berlin sait bien que sa position se heurtera aux pays d'Europe centrale et orientale qui privilégient, eux, l'intégration de la Moldavie et des Balkans qui pourraient faire tampon entre leurs frontières et la Russie. Nathalie Versieux, Berlin, RFI.
1: Au Pakistan, les discussions reprennent pour tenter d'avancer sur un règlement de paix entre Téhéran et Washington. L'Iran dit examiner une nouvelle proposition de paix américaine. En tout cas, le chef de l'armée du Pakistan, médiateur dans ce dossier, est de nouveau en Iran aujourd'hui pour des discussions. Donald Trump, lui, avertit que la situation est sur le fil entre un accord et une reprise des hostilités. En attendant, le régime iranien continue d'exécuter des opposants. Deux hommes accusés d'être membres de groupes terroristes ont été pendus aujourd'hui. Les autorités ont condamné à la peine de mort plus de 1600 personnes l'an dernier. C'est un record depuis les années 80. En Indonésie, des ONG alertent sur la situation pour les défenseurs des droits humains. Amnesty International pointe la désinformation utilisée pour discréditer les voix critiques et justifier la répression. Un militant indonésien très critique sur l'influence grandissante de l'armée au sein du gouvernement a été victime en mars dernier d'une attaque à l'acide. De son côté, Human Rights Watch alerte particulièrement sur un projet de révision de la loi sur les droits humains. Meenakshi Ganguly est directrice adjointe de la division Asie du Human Rights Watch.
0: Cette révision n'a pas encore été rendue publique, mais le ministre des Droits de l'Homme a déclaré qu'il allait mettre en place un système permettant d'identifier les véritables défenseurs des droits de l'homme et que seuls ces derniers seraient autorisés. Le fait que le gouvernement tente aujourd'hui de certifier qui il considère comme un défenseur des droits de l'homme signifie probablement qu'il va ensuite commencer à exclure les personnes qui le critiquent. Il s'agit d'une initiative extrêmement dangereuse. Nous constatons déjà que le gouvernement Prabowo et le président Prabowo lui-même ont souvent qualifié les défenseurs des droits de l'homme et les militants de laquais étrangers de propagande. Et depuis, nous avons constaté de nouvelles attaques contre eux. La situation des défenseurs des droits de l'homme en Indonésie est déjà très difficile et cette loi la rendra encore plus compliquée et les privera de la protection que la loi leur garantit. Much harder for people to do human rights work
1: and get the protections that they need under the law. Meenakshi Ganguly, Human Rights Watch, jointe par Claudia Bertram. Et puis étudier en France va coûter beaucoup plus cher pour les étudiants venus d'autres continents. Le décret a été publié. La majorité des étudiants non européens devront payer des droits d'inscription en très forte hausse dès la rentrée prochaine. François Ballarin.
4: Près de 3000 euros par an contre 178 aujourd'hui, c'est ce que coûtera l'inscription en licence dans une faculté française l'an prochain. Pour un master, ce sera 1000 euros de plus. La mesure existait depuis 2019, mais était jusqu'ici peu appliquée. Le gouvernement décide donc de serrer la vis. Les universités, qui pouvaient massivement exonérer ses étudiants, verront leur marge de manœuvre réduite progressivement à 20% d'exonération d'ici 2028. Seuls les étudiants déjà engagés dans un cycle d'études conservent leurs avantages actuels. Pour le ministre de l'Enseignement supérieur, l'objectif est d'attirer des profils à fort potentiel sur le modèle anglo-saxon. En contrepartie, Paris promet de faciliter l'obtention de visas de travail post-études, une logique financièrement attractive pour l'État, mais jugée injuste et incohérente par les syndicats. Après de premiers rassemblements à la mi-mai, une intersyndicale appelle déjà à une nouvelle journée de mobilisation nationale le 26 mai prochain pour faire reculer le gouvernement.
1: Et puis l'artiste JR promet une expérience immersive à Paris. La nuit dernière, le célèbre Pont Neuf a été totalement transformé. JR a conçu une structure gonflable géante qui entoure l'édifice. La grotte sera accessible au public dès le 6 juin prochain, 24 heures sur 24, avec une bande son concoctée par l'un des ex-membres de Daft Punk, tout de suite sur le Pont des Arts. Avec vous, Nathalie Amar, bonjour.
5: Bonjour Karine, Belicha, et merci, 17h.
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8: J'annonce l'art dans la Grand-Rue à Beaufort-sur-Gerval, une exposition d'artistes, de peintres, sculpteurs de Nouvelle-Vallée. Donc ce sera le samedi 23, dimanche 24, de 10h à 18h. Le vernissage de l'exposition aura lieu le samedi à 11h30. Vous pourrez aussi voir les œuvres des enfants de l'atelier d'art de Beaufort. 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Le week-end sera aussi ponctué du concert de la chorale de la Gervanne à 18h au temple. Et nous faisons appel à éventuellement des musiciens qui souhaiteraient se joindre à l'événement et mettre tout ça en musique pour le plaisir de tous. Voilà, bienvenue à vous et d'ici là, bonne semaine.
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13: Oui, bonjour la radio. Alors ici la compagnie Carnaval pour vous annoncer l'ouverture d'un nouveau lieu culturel à Sous, le Passe Muraille. Et donc on va inaugurer ce nouveau lieu avec une proposition de la compagnie Carnaval qui s'appelle Remake, un entresort à la croisée de la marionnette, de la magie, des arts numériques, une proposition d'illusion d'optique. 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Donc il y aura 2 séances, une à 17h et une à 19h. On vous conseille de venir un petit peu en avance pour pouvoir assister au spectacle. On peut manger et boire sur place. C'est juste à côté du Zigzag Café et c'est au 10 route de Bordeaux, à Sous. Voilà, plus d'infos sur le site de la compagnie Carnaval, compagniecarnaval.com. À très bientôt.
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19: Bonjour, Radio Saint-Ferréol. On s'appelle Baptiste Rolla et Samy de Coster. La compagnie s'appelle Scène Nationale 7. On traverse la région à pied à partir du 22 mai avec un spectacle musico-théâtral qui s'appelle Prélude de Pan. C'est une nouvelle de Jean Giono, enchanteresse, sauvage, inquiétante, drôle, très poétique et très orale en même temps. C'est l'histoire d'une fête de village qui va tourner à la pluie et au fantastique. Une histoire d'hommes et d'animaux devenus fous. La mise en scène emmène le texte et la musique et finit dans une sorte de transe très joyeuse. Voilà, on vous attend à la gare des Ramières, à Alex, pour la fête de la nature le dimanche 24 mai à 17h, puis à Bordeaux le même jour à 20h. Le lundi 25, à partir de Cré, on chemine jusqu'à la rivière Arte de Gigor-Lozeron, où l'on jouera à 19h. Puis le lendemain, vers la vallée de Quin, au-dessus de Saint-Andéol, le 26 mai à 18h30 cette fois. Et après, on attaque l'ascension du Vercors et on fait la traversée du massif jusqu'à sa pointe nord. On termine notre périple éco-théâtral le 7 juin. Retrouvez toutes nos dates et horaires sur scène-national-7.com. Et vous êtes invité, si les jambes vous fourmillent, à marcher avec nous sur une étape de votre choix. 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Des animations naturalistes seront menées tout au long de cette itinérance pour découvrir tous les vivants qui habitent cette montagne magique. Voilà. Merci Radio Saint-Fé pour ce partage et on vous dit à tout bientôt.
20: Bonjour, c'est Étienne. 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
1: On pourrait faire une capsule temporelle. C'est quelque chose qui permet de capturer un fragment d'une époque pour les transmettre aux générations futures.
2: Bonjour, alors aujourd'hui, capsule temporelle, nous sommes à Béziers, dans la Drôme, en compagnie de Thierry et Colette, qui vont nous parler de leur association, La Petite Soupape.
3: Bonjour, bonjour, alors c'est cette Petite Soupape, c'est quoi ? La Petite Soupape, c'est un lieu d'accueil que...

0: Nous avons créé, Colette et moi, sous forme associative, pour se poser, souffler, voir plus clair et reprendre des forces. Alors nous c'est qui? Nous c'est Colette Rouffaut et Thierry Jacqueline, moi-même. Nous sommes à Bézail, petit village de la Drôme, situé entre Romans, Chabeuil et Valence.
1: Alors, c'est quoi donc l'origine de la petite soupape?
0: Alors, l'origine de la petite soupape. Vas-y, Colette.
1: Nous avons été beaucoup sollicités par des thérapeutes pour accueillir des personnes qui traversaient un moment difficile. Elles avaient besoin de se poser au calme, en étant à la fois hébergées, accompagnées et respectées dans des temps de silence. C'est ce que nous avons fait à plusieurs reprises. Notre rencontre avec Thierry il y a 11 ans a permis d'aménager maison et jardin pour permettre à cet accueil de prendre sa place dans nos vies. Dans la maison, nous avons créé une grande chambre très confortable et très bientôt il y aura un studio. Nous partageons le salon et sa grande cheminée ainsi que la cuisine et la lingerie. Dans les séjours, les repas sont pris ensemble ou servis dans la chambre. Nous avons été accompagnés par Isabelle Leroy, enseignante feng shui et géobiologue, pour faire de la maison et du jardin, des lieux d'équilibre et d'harmonie. Alors,
0: Alors, au cours de votre déambulation dans ce fameux jardin, vous y découvrirez. Alors, tout d'abord, la cabane des kiwis. Cabane des kiwis, c'est une arche de verdure qui a été conçue sur les principes de la géométrie sacrée. Alors, en feng shui, cette petite structure, cette petite arche, c'est le palais spirituel du jardin. Des fauteuils et un Bouddha vous y attendent. Ensuite, on continue notre promenade et ensuite vous longez la première butte conçue sur les bases de la permaculture. Les principes permacoles, il faut le savoir, guident l'ensemble de la conduite de l'écosystème du jardin. On aura l'occasion d'y revenir. La permaculture fait partie des éléments de l'accompagnement qui vous sont proposés par la suite. Plein de choses passionnantes à découvrir ensemble. Et là, vous arrivez, si on continue notre petite balade, vous arrivez sur le coin fraîcheur. Alors là, on tombe sur une petite mare avec sa cascade. Poissons et grenouilles nous y attendent. Vous allez voir, c'est charmant comme tout. Et un peu plus loin, une autre butte et un petit potager en carré vous permettront de déguster là quelques fraises et framboises pendant la saison. Et alors, pour finir en beauté, là, la cerise sur le gâteau, nous avons construit un abri de jardin sur le modèle des carters bretonnes. Alors, les carters, vous irez faire des recherches si le sujet vous intéresse, mais pour vous présenter un peu la structure, c'est une construction sculpture écologique en chaux chanvre que nous avons réalisé en chantier participatif. Vraiment une merveille nichée dans ce jardin qui est vraiment à découvrir. Cet espace tout en rondeur invite spontanément à se poser, s'apaiser et s'écouter. Un lieu d'écoute fameux. Si vous souhaitez découvrir sa construction, allez sur YouTube et sur la chaîne d'Antotico et cherchez l'épisode 17. Vous verrez, il est vraiment à connaître et vraiment là, vous y verrez un peu tout le détail qu'il a su retranscrire à travers ses vidéos prises sur le vif du sujet pendant le chantier. C'est vraiment passionnant, aller le trouver. Et juste à côté, sous le platane centenaire, où on a un petit salon de jardin qui clôt la promenade.
1: Alors, et qu'est-ce que vous proposez donc à la petite soupape? Alors, à la petite soupape, nous proposons un accompagnement sur mesure. Parce que chaque personne, chaque parcours, chaque besoin est unique. C'est pourquoi, à la petite soupape, rien n'est figé ni standardisé. Nous construisons avec chacun le séjour qui correspond à ses besoins et qu'il souhaite. Cet accompagnement se décline de la demi-journée au séjour prolongé. Les séjours sont prévus pour une ou deux personnes à la fois. Les accueils en journée sont possibles de 2 à 5 personnes.
2: D'accord. Et donc, en fait, quelles sont les formes d'accompagnement que vous proposez pour ces personnes?
1: On propose des

0: peu à quoi s'attendre et pourquoi en fait tout ce projet a pris forme finalement.
1: D'accord.
0: Alors, qui commence?
1: Eh bien, je veux bien commencer. Alors, qui sommes-nous? Nous sommes Colette et Thierry, deux passionnés du vivant, de la nature et surtout de l'humain. Ce qui nous anime, c'est la rencontre authentique, celle qui se tisse avec simplicité, hein, autour d'une conversation, d'un repas partagé, d'un silence respecté. Nous croyons profondément tous les deux à la force de la convivialité, du lien vrai, de l'écoute sincère, de ces petits moments qui font du bien à l'âme. La petite soupape est née de ce désir, c'est-à-dire créer un lieu qui fait du bien, sans prétention, où l'on peut venir tel que l'on est. Nous vous accueillons dans une maison simple, hein, quoique confortable et vivante, où chaque détail est pensé avec soin. Du beau, hein, pour éveiller les sens, du bon pour nourrir le corps et l'esprit, et du vrai pour se reconnecter à ce qui compte vraiment.
0: Alors moi, depuis plus de 40 ans, j'accompagne des personnes en recherche d'écoute, de repères et de souffle nouveau. Éducatrice spécialisée de formation, j'ai choisi très tôt de mettre mon énergie au service de ceux qui ne trouvent pas leur place dans des cadres habituels. En 1980, j'ai cofondé la Maison des Marches, qui est un lieu d'accueil pour enfants et adolescents rejetés par les institutions classiques. Cette expérience fondatrice m'a appris la valeur du collectif, de l'accueil inconditionnel et de la créativité face aux blessures de la vie. Parce que c'est vrai qu'avec eux, il en fallait de l'imagination. Par la suite, la vie communautaire a nourri ma pratique et m'a montré combien la rencontre, le partage et la bienveillance peuvent aider chacun à retrouver son chemin.
2: Ouais, donc on peut dire que tu as une expérience vraiment
0: De vie commune
2: de vie avec l'autre et dans le bien-être apporté à l'autre.
0: Oui.
2: Hein, c'est ce désir-là quand même qui est très fort.
0: Ben, la Maison des Marches, tu sais, c'était au départ un lieu de vie. Donc on a vécu 24 heures sur 24 avec des jeunes qui étaient considérés comme des missions impossibles. Donc c'est sûr que ça nous a forgés,
2: Voilà.
0: on peut dire.
2: Donc c'est un petit peu, pas tout à fait ce que vous voulez faire ici, mais c'est un peu un
0: Tout à fait.
2: prolongement. Voilà.
0: C'est-à-dire que c'est pas un prolongement, oui, pas tout à fait. C'est-à-dire que vu l'âge, vu là où on en est dans notre vie, la petite soupape, elle nous correspond parce que pour nous, je pense que l'accueil, c'est quelque chose de vraiment essentiel.
2: Et c'est plus doux.
0: Et c'est plus doux. Et puis c'est à notre mesure.
2: Voilà.
0: Parce que pour
2: Parfait.
0: vivre avec ses enfants difficiles, faut avoir 30 ans. Et depuis 15 ans, j'ai créé et animé un point écoute au sein d'un lycée agricole. Donc, c'est pour les jeunes, c'est un espace de parole libre, sans jugement, où ils peuvent déposer leurs inquiétudes et trouver des ressources pour avancer. Le contrat, c'est seulement que ce qui se dit là, bah, ne sort pas de là.
2: Donc ça, c'est cette expérience-là que quelque part tu reproduis dans ce que tu appelles l'écoute active, par exemple?
0: Ben, l'écoute, je dirais, la capacité d'écoute, elle s'est développée tout au long de mon expérience, aussi bien à la Maison des Marches qu'au Point Écoute, que par les formations que j'ai pu faire
2: Ah,
0: par-ci,
2: d'accord.
0: par-là. Voilà.
1: Tu parles d'écoute des jeunes, mais tu
0: Oui, il y
1: fais
0: a aussi
1: aussi.
0: l'écoute des adultes, parce qu'au Point Écoute peuvent venir toutes les personnes qui travaillent au lycée, aussi bien le directeur que les éducateurs de la vie scolaire, que les professeurs, que la femme de ménage. Que... Voilà. Donc ça aussi, c'est des fois
2: Oui,
0: des
2: c'est
0: petits
2: ouvert.
0: contrats.
2: Voilà,
0: Voilà.
2: d'accord.
0: Et c'est sûr qu'aujourd'hui, avec la petite soupape, ben moi, je souhaite prolonger ce chemin-là, quoi. Offrir un lieu simple et apaisant où l'on peut se poser. Voilà.
2: D'accord. Et alors, qu'est-ce qui nous dit Thierry de
1: Alors,
2: lui-même?
1: moi, j'ai commencé ma vie professionnelle les mains dans la terre. Voilà, au sein d'une ferme collective, en agriculture biologique, à 1 000 mètres d'altitude, en polyculture élevage de montagne. Ensuite, je me suis tourné vers l'entrepreneuriat agricole et forestier.

0: Abattage, élagage, tonte de mouton, autant d'expériences au contact du vivant qui m'ont appris à la fois le sens de l'effort, de l'humilité et du respect de la nature. Et peu à peu, mon chemin m'a conduit vers l'humain. Après avoir accueilli des jeunes en difficulté au sein de mon entreprise, j'ai bifurqué vers le médico-social. Depuis plus de 15 ans maintenant, j'accompagne des adultes et des enfants en situation de handicap, en mêlant à la fois l'éducatif et le travail de la terre à travers pardon, l'horticulture et le maraîchage.
1: Mais ce qui t'a permis ça, c'est parce que tu as fait quand même une formation de moniteur-éducateur.
0: Bien sûr, bien sûr. Quand j'ai clos mon entreprise de forestière et agricole, j'ai fait une formation d'éducateur de 2 ans pour pouvoir bifurquer voilà, et changer de voie professionnelle vers l'accompagnement éducatif. Et aujourd'hui encore, je poursuis ce métier qui me passionne, relier la terre et l'humain, transmettre à travers le vivant, quoi. Et pour aller plus loin dans cette quête de bien-être, je me suis formé aux pratiques de détente accessibles à tous. Pratiques de bien-être comme le massage assis, ou ce dont on parlait tout à l'heure, le massage japonais du visage et la réflexologie plantaire. Donc vraiment, c'était passionnant de rencontrer ce domaine nouveau.
1: Là, du coup, c'est utiliser tes mains aussi,
0: Voilà,
1: voilà.
0: ouais, tout à fait. Pour moi, c'était une autre approche, toujours tout aussi sensible de l'humain, avec voilà, tout à la fois la douceur et la tonicité. Voilà, donc c'était vraiment passionnant cette formation. Et donc encore une fois, ça fait partie du panel d'accompagnement qui est suggéré, hein. Voilà,
1: Pas du tout obligé. Ah
0: voilà,
1: oui.
0: chacun vraiment peut disposer de ce qu'on propose, autant
1: C'est à la carte, on pourrait dire, non?
0: voilà,
1: Tout à fait.
0: tout à fait, vraiment chacun vraiment pioche dans ce pot pourri de propositions qui leur sont faites, et en fonction de son état, son envie, sa tonicité du moment, son besoin, et vraiment c'est mis à disposition, quoi.
1: C'est-à-dire qu'il y a des gens qui disent non, je veux pas un massage?
2: Oui.
0: Oui, bien sûr, c'est
1: C'est
0: tout à fait
1: possible.
0: possible,
1: Je
0: oui.
1: sais qu'il y a une personne que j'avais eue au téléphone et dit, oh, les massages, moi je suis pudique.
2: Ah
1: Et
2: oui.
1: c'est vrai aussi que c'est pour ça qu'on a choisi des massages qui ne sont pas
2: C'est
1: intrusifs.
2: ça. Oui, c'est habillé, hein.
1: C'est des massages qui sont habillés pour le dos, qui sont habillés aussi ben, pour le visage et pour les pieds, hein, ça. Donc on a choisi ça exprès.
2: Oui, que les gens ne se mélangent pas
1: Voilà.
2: avec. Voilà, d'accord. Enfin, ça préserve l'intimité de chaque
1: Exactement,
2: personne.
1: c'est ça.
2: On ne se trompe pas de sujet.
1: Non.
0: Non, et puis à la petite soupape, c'est vraiment tout ce panel de propositions et d'expériences, et ces savoir-faire, ils sont mis au service d'un accueil simple, hein, et vrai, où chacun peut souffler, se poser et retrouver de l'élan, quoi.
2: Alors, qu'est-ce qu'on pourrait, je ne sais pas, dire en mot de la fin? Peut-être faire une petite synthèse, je sais pas, de ce que, ou peut-être de parler de votre cœur par rapport à ce projet, par exemple. Les mots qui pourraient vous venir.
0: Moi, ce qui me vient un peu spontanément, c'est justement, c'est de mettre à disposition vraiment
1: Un
0: une
1: espace.
0: corbeille, voilà, dans cet espace qui est particulièrement chaleureux, verdoyant, vraiment apaisant,
2: Humanité.
0: oui, et plein d'humanité, de mettre à disposition tout un panel de propositions pour vraiment se ressourcer, où on puisse piocher, voilà, picorer un peu et se faire un programme à soi, pour soi, quoi.
1: Ouais, moi je dirais que ce qui me mobilise dans ce projet de la petite soupape, c'est vraiment l'accueil et la rencontre de l'autre. Bon, notre maison, elle n'a rien d'idéal. Notre jardin, il faut savoir qu'il est quand même très petit, hein. C'est un jardin qui fait 400 mètres carrés. Même s'il y a une déambulation comme l'a décrit Thierry, c'est quand même un très petit jardin, mais dans lequel on est très bien. Et de tout ce non idéal, je trouve que on arrive à y vivre tout ce qu'on a envie d'y vivre.
2: On sent chez vous, puisque moi, c'est la première fois que que je viens à votre rencontre, en tout cas, c'est qu'on sent la chaleur humaine, on sent l'accueil, on sent la joie, la simplicité. Je pense qu'on peut vraiment s'y sentir très à l'aise et de pouvoir aussi dire, je pense que c'est ce que j'ai un peu compris, vous me dites si c'est pas le cas, c'est de pouvoir dire oui, si j'ai envie d'être seule et pas trop partager avec vous parce que j'ai besoin de me ressourcer, d'avoir un endroit où j'ai ma chambre et je ne montre que le bout de mon nez de temps en temps, c'est tout à fait faisable aussi.
3: Exactement.
2: Chacun a
3: exactement
2: son libre, je ne sais pas comment
1: tout
2: on peut dire.
1: Tout à fait.
2: Hein on est OK sur ce sujet.
1: C'est pour ça que ça se construit vraiment sur mesure.
2: D'accord.
1: Et c'est vrai qu'on accueillera avec autant de plaisir des gens qui ont besoin d'être très tranquilles que des gens qui ont plus besoin de compagnie, de partage.
2: Et ça, ça peut se déterminer, c'est-à-dire les gens vous appellent.
1: Oui, les gens appellent au téléphone.
2: Oui.
1: Pour qu'on puisse déterminer des dates.
2: Ok.
1: Et puis, en fonction de leur disponibilité et de la nôtre, parce qu'on est quand même encore actif. Et puis après, on s'organise.
2: Mais les gens vous expliquent quand même leur problématique au départ pour savoir un petit peu comment
1: pas forcément. Non, ils peuvent dire qu'ils ont besoin.
2: Au moins leurs besoins.
1: Oui, c'est ça. Ça va dépendre de l'échange qui va se passer au téléphone.
2: Oui, c'est ça. Et en fait, vous pouvez déterminer s'il faut une journée, deux jours, ou c'est eux qui demandent.
1: Ah non, c'est en fonction de la personne, la disponibilité qu'elle a. Parce que par exemple, au début, on était parti pour la petite soupape que pour des séjours, et très vite, on s'est rendu compte que pour les aidants, c'était très très compliqué de laisser la personne aider pendant du temps. On s'est adapté et puis on s'est dit, on va proposer une demi-journée. Et en fait, c'est ce qui s'est passé. Et c'est vraiment, on s'est rendu compte aussi que c'était intéressant pour elle. Donc, par exemple, on a deux personnes qui viennent tous les 15 jours une demi-journée.
2: D'accord.
1: Voilà.
2: Bon, vive la petite soupape.
1: Voilà.
2: Allez, merci à vous.
0: Merci.
2: Merci
0: à toi. À bientôt.
2: Alors, à la petite soupape, c'est la rencontre avec Antoine.
4: Bonjour.
2: Bonjour. Alors Antoine, explique-nous un petit peu, toi, ton point de vue, on va dire, extérieur sur la petite soupape, puisque d'une certaine façon, tu en as bénéficié.
4: Oui. Du coup, en fait, moi, c'était dans le cadre d'un chantier, donc le chantier Carter de la petite soupape. Donc j'ai pu rencontrer Thierry et Colette. Et j'ai pu du coup bénéficier d'un point écoute et d'un massage de la tête japonais. J'ai tellement eu d'ailleurs un point écoute qu'on m'a offert des livres et des bottes. Mais en fait, ça m'a vraiment... c'était plus qu'un chantier en fait. C'est devenu une famille, en fait. C'est devenu des amis. À force de rester et d'apprendre à les connaître, c'est devenu une famille, quoi. Et donc ça, pour moi, c'était vraiment apaisant. Ça m'a beaucoup aidé à traverser certaines périodes de vie, on va dire. Et inattendu.
2: Ouais.
4: Qu'on soupçonne pas vraiment, ils sont un peu enfouis en nous, quoi. Et puis à force de parler, et de voir qu'on est vraiment écouté et considéré, et du coup, on arrive à débloquer des trucs en nous, quoi.
2: D'accord. Donc en fait, tu as été surpris par cette rencontre ici. Tu étais venu juste pour participer à la carter, au montage de la carter, c'est ça?
4: De base, oui.
2: Ouais.
4: De base, oui, pour la faire courte, quoi. Parce que de base, je suis menuisier, voilà, j'ai fait des chantiers, on s'est rencontrés sur des chantiers, et on m'a proposé ce chantier sans vraiment savoir. J'y allais pas pour la petite soupape, quoi. J'y allais parce que j'aime bien donner des coups de main, ça me fait vraiment plaisir de donner. Et du coup, je me suis retrouvé ici à... inattendu, quoi.
2: Ouais.
4: Et une super, super expérience improbable.
2: Humaine.
4: Humaine. Surtout humaine.
2: Ouais.
4: Donc, voilà. on chemine.
2: Tu conseillerais finalement cette approche à la petite soupape?
4: Ah oui, ouais, je vais en parler à mes parents et on verra ce qu'ils diront, puis autour de moi aussi. Et ouais, je conseille à tous ceux, tous en vrai, parce que des fois, même ceux qui se disent qu'on va bien, des fois on a des trucs enfouis et en parlant, on a toujours un truc en fait à dire qui ressort, quoi.
2: Ouais. Et parce que en fait, est-ce qu'on peut dire que t'es venu quand? C'était quand? Il y a cet été, c'est ça, pour ce chantier?
4: Avant. En avril 2024, en juin 2024, je suis arrivé ici pour le premier chantier. Et après, il y a eu plein de chantiers, je les ai quasiment tous faits, quoi.
2: Ouais, donc, comme tu es encore là aujourd'hui, on peut dire qu'éventuellement, c'était une bonne expérience.
4: En 2026, on est en quoi, quel mois, en juin? Je ne sais même plus en quel mois on est. Mai, juin, mois de mai, donc ça fait 2 ans.
3: D'accord.
4: Donc je suis toujours là, tout va bien. Et je vais super bien. Mais je reviens parce que ça fait du bien.
3: C'est ça.
4: Et voilà.
2: Allez, un petit mot de la fin. Qu'est-ce que tu pourrais nous dire de plus qui te vient à l'esprit?
4: Pas grand-chose.
2: Est-ce qu'on mange bien?
4: Ah bah oui, ça, on mange bien. Ouais. On mange super bien et c'est un lieu vraiment de ressourcement, de non-jugement et d'écoute profonde, quoi. Voilà.
2: Bon, merci Antoine.
4: Merci.
2: Alors, après Antoine, donc c'est la rencontre avec Christelle, qui a donc aussi bénéficié d'un petit séjour, on va dire, à la petite soupape et qui va nous parler de son expérience. Bonjour Christelle.
5: Bonjour Calou. Eh bien oui, moi en effet, j'ai bénéficié de 3 jours il y a quelque temps. Alors c'était l'année dernière, chez Thierry et Colette à la petite soupape. Comment je suis arrivée jusqu'à eux? Alors ça, c'est grâce à mon thérapeute. En fait, moi, je suis en thérapie avec une psychologue depuis déjà pas mal de temps. Et c'est vrai que j'étais à une période, je traversais un moment vraiment de doute. Vraiment, j'étais totalement perdue. Je ne savais plus, enfin, à la croisée des chemins, vraiment, où je ne savais plus quoi faire, où aller, perte de repères, de sens, enfin bon, voilà comme on peut traverser parfois dans la vie des temps. Donc c'est un moment un peu charnière pour moi et elle m'a parlé de ce lieu et elle m'a dit mais vraiment je pense que ça serait idéal pour vous, vraiment c'est... Bon, elle me connaît très bien aussi. Et du coup, je me suis lancée, je me suis rapprochée de... Voilà, j'ai appelé, on s'est mis d'accord sur des dates disponibles pour eux et pour moi. Et puis voilà, l'aventure a commencé. donc, qu'est-ce que...
2: Eh ben, en fait, donc, tu as appelé. Et alors, comment ça s'est passé? Tu as expliqué ta problématique, ton envie, tes besoins. Enfin, je ne sais pas comment ça se passe finalement.
5: Ouais, ben voilà, exactement. Colette, j'ai eu un échange avec Colette directement au téléphone. Puis j'ai expliqué un petit peu mes difficultés, ma problématique du moment. Et elle m'a présenté la petite soupape rapidement. On a vu un petit peu si ça pouvait coller en fait mon besoin et sa proposition. Et en effet, c'était bien raccord, quoi. Moi j'avais besoin d'un endroit, j'avais besoin d'un espace où aller me poser. J'étais dans un temps de réflexion, mais où tout partait dans tous les sens, où j'arrivais vraiment pas à me concentrer, j'arrivais pas à mettre des priorités, dans le flou total. Et le fait qu'ils aient un lieu dédié. Et puis surtout, j'avais besoin d'aller au vert, en fait. Moi, j'habite à Romans, et donc en ville. Et j'avais besoin d'un espace où il y a de la nature, hors du champ urbain, quoi, vraiment pour aller me reconnecter un peu à la campagne, à d'autres choses. Et c'est pour ça que ce lieu, il est intéressant, parce que c'est un espace-temps un petit peu différent, hors de notre quotidien. Et voilà, j'avais besoin de ça. Quand j'ai vu qu'elle me proposait 3 jours sur place, avec des temps d'écoute, parce que voilà, la proposition, c'est ça en fait, c'est on s'adapte à toi, à ton besoin. Donc il y a des temps d'écoute, des temps de méditation si tu le souhaites, des temps de massage, des temps de, pourquoi pas, de aussi de ton calme, hein, tout simplement solo en fait, hein, tu peux être tranquille et puis prendre juste du temps pour toi, tu peux passer du temps dans le jardin, tu peux aller te balader, tu peux faire de la cuisine avec Colette qui est une très bonne cuisinière et qui fait beaucoup de transformations, donc c'est chouette aussi. Moi, j'ai appris à faire du ketchup de courge. C'était excellent en plus, avec que des produits de récup. Enfin bon, parce que ça fait partie de leur valeur. Voilà.
1: Et bio, non? Ils sont assez bio quand même. Hein.
5: Ah oui, à fond dans le bio, puis dans le troc en fait. Et ça, c'est aussi quelque chose que j'ai trouvé hyper inspirant. C'est leur façon de concevoir les échanges. Voilà, au niveau d'un petit réseau local avec les agriculteurs, avec les... C'est vraiment un réseau de solidarité. Enfin, c'est leur façon de vivre, en fait. Et où on échange le plus possible, on fait ensemble, on redispatche ce qu'on fait, on le redistribue. Enfin, je trouve vraiment intéressant leur conception de hors société individualiste et marchande, etc. On est sur d'autres valeurs qui sont très, très... qui font du bien dans notre monde. Voilà.
2: Alors, donc, ces 3 jours, comment ça s'est passé?
5: Alors, donc, ces 3 jours. Moi, j'avais un besoin particulier d'aller déposer, en fait. Déposer mes problèmes, d'aller... Donc il y a eu un temps d'écoute super. Nous on a axé sur l'écoute avec Colette beaucoup. Donc on a organisé ça, je sais plus trop exactement, mais on avait fait genre 2 heures d'écoute, après 1 heure de méditation. J'ai eu des temps aussi où je pouvais me promener dans le jardin. Et bon, ils ont un magnifique jardin hein, qui est. Voilà, où il y a beaucoup, qui est verdoyant, il y a beaucoup, beaucoup de choses. Et moi, je suis très sensible à ça, donc ça m'a fait du bien. Il y a une petite mare très sympa aussi. Il y a eu des temps où j'allais écrire aussi. J'allais me poser, j'écrivais, ce que je ne prends jamais le temps de faire dans mon quotidien. Et je crois que déposer des choses, c'est important aussi sur le papier. Voilà, j'avais aussi accès à la bibliothèque de Colette qui est très très fournie et on y trouve de tout, de tout, mais beaucoup en développement personnel et en agriculture aussi. Tiens, il y avait pas mal de choses sur la permaculture sociale aussi, hein, pas que voilà, c'est un ensemble de. C'est une façon de voir le monde. Il y avait beaucoup de choses. Voilà, il y a Thierry aussi. J'ai bénéficié de massages de Thierry, qui est formé et du coup qui propose plusieurs types de massages. Et je ne sais plus, moi j'avais fait les pieds et puis la tête aussi. Voilà, ça vient compléter, ça détend. Voilà, on n'est plus dans le mental, on lâche, on se retrouve. C'est vraiment une façon de libérer ses tensions. Et voilà, j'ai trouvé que c'était un bon complément sur ces quelques jours. Moi, j'avais besoin de ça, en tout cas, ça m'a... un temps de pause, de repos. Puis alors, je pense que Colette et Thierry, c'est des gens très accueillants. Donc en fait, tu es accueilli à bras ouverts... Et ça fait du bien quand par ailleurs, tu n'as pas forcément d'espace d'accueil un peu inconditionnel comme ça. Trouver ce lieu et cet accueil, c'est chouette. Ça fait du bien dans les moments de doute, Et dans les moments où tu remets tout en question, où tu es perdu, c'est une écoute attentive, c'est du soutien, c'est aussi de la joie. Enfin, parce que je pense que c'est des gens qui portent des valeurs de vie très. Voilà, ils sont aussi résilients, ils ont des parcours de vie, ils en parlent ou pas d'ailleurs, c'est pas. Mais tu sens qu'ils sont passés par des étapes dures dans la vie et malgré tout, ils ont toujours avancé, toujours fait pour que d'autres se sentent bien, pour pouvoir faire bénéficier aux autres de leur expérience. Et ça se ressent vachement et ça se transmet. Et du coup, tu viens aussi recevoir des choses très positives et de la reconnexion un peu à la joie ou en tout cas à l'énergie, à l'élan qui peut te manquer. Enfin voilà, moi ça m'a, en tout cas, moi je l'ai vécu comme ça. Ça m'a inspirée à plein d'endroits et ça m'a fait du bien. D'ailleurs, j'en ai parlé. Après, j'étais tellement enjouée que j'en ai parlé beaucoup autour de moi et j'ai notamment, je crois que ça a servi à une personne à qui j'en avais parlé également. Moi, j'avais donné le contact. Et je crois qu'il s'était rapproché de Colette par la suite. Voilà.
2: Donc, un bilan super positif, finalement.
5: Oui. Moi, j'ai apprécié beaucoup ce temps-là. Et ils ont un outil entre les mains, que ce soit leur lieu, leur énergie, leur projet, en fait, leur projet, c'est quelque chose de super chouette, de humainement très très intéressant. Alors suite à ces 3 jours, oui, j'ai ressenti le besoin de continuer un petit peu, donc j'y vais de temps en temps quand j'en ai besoin et puis quand ils sont disponibles, voilà, on se met d'accord et j'y retourne 2 heures par-ci, 2 heures par-là. Ça, c'est vraiment en fonction de moi, mon besoin actuel et puis mes disponibilités qui sont moindres. Enfin, ce n'est pas sur un temps long, mais ça se cale comme ça. Et puis, je ne sais pas, peut-être que je n'en aurai plus le besoin prochainement. Et puis, ce n'est pas grave. C'était une parenthèse fort intéressante et enrichissante dans ma vie, quoi.
2: Est-ce qu'on peut parler de... Tout à l'heure, tu me parlais de la spiritualité. On peut en parler ou
5: ouais. Oui, dans une certaine mesure, parce que c'est quand même assez intime. Et c'est vrai que moi, quand je suis arrivée, j'avais un besoin. Ça fait longtemps que je sentais que j'avais un besoin de me reconnecter à quelque chose de l'ordre de la spiritualité. Je savais pas quoi. J'avais pas du tout envie de me rebrancher sur la religion, enfin, c'est quelque chose qui ne me parle plus du tout. Mais moi, au fond, j'avais vraiment besoin, surtout dans les temps qu'on traverse, dans mes étapes de vie aussi, mais globalement, dans les temps qui sont les nôtres aujourd'hui, avec tellement de choses difficiles, la perte de sens, la peur de l'avenir, plein de choses, quoi. J'avais ce besoin-là. Colette... Voilà, c'est Colette et Thierry, c'est des gens qui sont très branchés sur le côté spirituel, les mondes subtils, choses qui m'ont beaucoup, beaucoup parlé et puis que moi, maintenant, je développe de mon côté et sur lesquelles je me renseigne, voilà, et qui me botte en fait, et je pense que j'ai trouvé vraiment un chemin de spiritualité qui me convient maintenant, beaucoup mieux. Et ça, c'est grâce à eux. J'étais à un moment où je savais pas quoi faire de cette aspiration. Je connaissais personne qui était trop branchée, et puis t'as vite peur de tomber dans des choses où on te manipule, où il y a des gourous ou des choses, enfin tu y vas vraiment à petits pas, tu vois, avec beaucoup d'appréhension. Je suis sur une voie d'éveil un petit peu, enfin moi je le vois comme ça, voilà, que ce soit aussi par rapport au féminin sacré, enfin plein de choses, ouais.
2: En toute liberté toujours en fait, c'est ça hein, leur mot d'ordre hein, quand même.
5: Ah oui, absolument. Moi, il t'impose absolument rien. Mais d'ailleurs, c'est venu vraiment au fil de la conversation. C'est pas le but du tout, hein. Je ne crois pas que ce soit le but de la petite soupape. C'est pas du tout ça, mais ça fait partie des outils aussi de soutien au développement des personnes. Et les questions d'énergie aussi sont très... Voilà, tu le sens chez eux qu'il y a des énergies... positive et tu le ressens en fait dans ton corps, il y a des choses qui peuvent se débloquer. Voilà, donc sans que ce soit des lieux qui sans que ce soit quelque chose qui se dise spirituel, au fond, il y a du...
2: Ça a parlé de ta spiritualité peut-être, tout simplement.
5: Ah ouais, tout simplement. Oui, voilà. Voilà. Ouais.
2: Eh ben c'est génial, décidément, la petite soupape, il s'en passe des choses. Allez, merci Christelle.
5: Merci à toi, Calou.

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1: Hello, chers auditeurs de Radio Saint-Ferréol. Vous êtes bien dans mon émission Bazar Musical qui a pour slogan La base de l'art musical. Le principe est simple. La thématique change à chaque émission, c'est-à-dire que deux émissions consécutives ne peuvent pas avoir la même thématique. Et ça permet donc d'avoir de l'alternance. Les thématiques peuvent être musicales, ça peut être aussi des localités ou autres. Donc, pour le mois d'avril, la thématique c'était autour des musiques d'Arménie. Et celle-ci, Celle du mois de mai, c'était autour du rap. Alors, les deux premières chansons, là, je vais vite expliquer. C'est le même jeune rappeur d'origine arménienne, La Trouvaille. La première, c'est Arménia. C'est en anglais, ça signifie donc Arménie. J'avais passé dans Dérapage et était passé sur Skyrock avec, entre autres, celle-là. Et la chanson d'après aussi était passée avec Skyrock, c'est Ayastan. Et ça veut dire aussi Arménie, mais en arménien. Donc, je vous mets les deux consécutifs pour démarrer.

0: Hello, chers auditoristes de Radio Saint-Ferréol. Vous êtes toujours dans Bazar Musical sur 94.2, radiosaintfé.com. Alors, la prochaine chanson, donc, c'est maintenant, il est du coin, mais il est né au Brésil. Donc, et il a fait pas mal de pays. Donc, je suppose que vous, si vous écoutez le rap et que vous avez écouté des rapages, c'est Tupan avec sa chanson MC Brasileiro. Donc, c'est pour ça que je cherche un peu de continent. J'essaie de trouver différents endroits. En tout cas, pour la première partie.
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Hello, hello, chers auditeurs de Radio Saint-Ferréol. Donc, après l'Arménie, après maintenant donc le Brésil, voici au tour du rappeur Yézir avec sa chanson Wanaeda. Et c'est du rap namibien, une localité de la région de Comas en Namibie, donc au sud du continent africain, juste en dessus de l'Afrique du Sud.

Hello, chers auditeurs de Radio Saint-Ferréol, c'est toujours Steph Laref dans Bazar Musical sur 94.2 ou radiosaintfé.com. Alors, la prochaine chanson, c'est, attention, c'est Vava Fiti Nina Wang. Et la chanson, c'est My New Swag. Mais bon, version, voilà, je trouve en anglais, mais en chinois. Bon, l'écriture chinoise, je sais pas le parler. Et c'est du rap chinois.

Hello, chers auditeurs de Radio Saint-Ferréol. C'est toujours Steph Laref pour Bazar Musical. Alors, la prochaine chanson, attention, c'est un rap venu d'Océanie. Et c'est apparemment un hymne de rap maori. Le nom de la chanson, c'est Rap Maui Anthem. Et le nom des artistes, c'est Aïta et Moe.

Hello, chers auditoristes de Radio Saint-Ferréol. Alors, vous êtes toujours sur Bazar Musical, sur Radio Saint-Ferréol, 94.2, radiosaintfé.com. Alors, la prochaine chanson, c'est dit avec de Atatouk. Et c'est la chanson, c'est Australie, donc, et c'est du rap québécois.

Hello, chers auditeurs de Radio Saint-Ferréol. Dernier morceau de ce périple hors France. Et c'est Barrio 594, que je suppose que, vu le nom, nous vient de l'Équateur, en tout cas sud-américain, c'est sûr. Et ça s'appelle Hip Hop Ecuador.

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1: Hello chers auditoristes de Radio Saint-Ferréol, vous êtes toujours dans un bazar musical, la base de l'art musical sur radiosaintfé.com 94.2 et là on arrive avec on a parlé plusieurs fois dans Dérapage, Kenny Arcana avec une très belle chanson, La Rage du Peuple.

Hello, chers auditoristes de Radio Saint-Ferréol. Donc, vous venez d'écouter Kenny Arcana, La Rabia del Pueblo, ou Le Rage du Peuple, comme vous voulez. Et là, maintenant, on va passer avec Mao, alias OAM, qui a co-animé les dérapages avec moi et qui a créé, Saki qui a créé en ce début d'année, c'est tous les deux mois. Et la prochaine, c'est courant juin. Donc, si vous voulez passer dans son émission, n'hésitez pas à la contacter. Alors, là, c'est sa chanson « Battre des ailes ».

Hello, chers auditoristes de Radio Saint-Ferréol. La prochaine chanson, c'est Rancœur avec deux taf, Vénus et Mars. Alors, Rancœur a été invité de Dérapage et j'ai interrogé les deux lors du dernier The Festival. J'ai annoncé le festival durant l'émission d'octobre et des interviews sont avec les lives sur l'émission de décembre.

0: Hello, chers auditoristes de Radio Saint-Ferjol. Vous êtes toujours sur Bazar Musical dans 94.2, radiosaintferjol.com. Alors, la prochaine chanson, c'est Toupan et au fond de la classe, un live au Mass Effet de 2016. Et c'est, voilà, vous pouvez le retrouver sur ma chaîne YouTube Mulder 898. Et là, voilà, la signification de la chanson, c'est voilà, un homme, donc interprété par Toupan, qui suit l'actualité à la télé et voit une erreur policière ou un manifestant est décédé peu après. Et là, il y a la voix positive interprétée par IKS et la voix négative interprétée par De Taf qui lui conseille quoi faire. Donc voilà, c'est un jeu de ping-pong, donc vous verrez bien.
1: Bataille rangée au fait 14 PC du côté des forces de l'ordre. 33 émeutiers ont été arrêtés. Les casseurs ont fini par saccager une partie du centre commercial ainsi que quelques bâtiments avant de se disperser à 4 heures du matin. Ces émeutes font suite à la bavure d'un des inspecteurs du commissariat des Muguets. Il y a deux jours, il avait sévèrement blessé un jeune de la cité pendant une garde à vue. L'inspecteur a été démis de ses fonctions, mais Abdel Isha est toujours en observation à l'hôpital Saint-Georges où son état est jugé grave par les médecins.
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1: Hello, chers auditeurs, vous êtes toujours sur Radio Saint-Ferréol dans Bazar Musical, la Bazar Musical sur 94, sur radiosaintferréol.com ou 94.2. Alors, les deux chansons suivantes, c'est Crown, la première des deux avec Swift Gad, qui s'appelle Ma Posologie, et la deuxième, il est avec Mélan dans Cœur de Glace. Donc, je vous mets les deux consécutifs.

0: Et nos chers auditoristes de Radio Saint-Ferréol, on arrive déjà à la dernière chanson. Et c'est la chanson de Pépinho, je crois, donc je suis issu du même, de l'album du même nom.
1: Yeah. Okay.

chers auditoristes, on arrive à la fin de cette émission de Bazar Musical. Alors, j'espère que cette émission vous aura plu et n'hésitez pas à me faire des propositions pour les émissions suivantes, sachant que pour l'instant, il n'y aurait plus que juin parce qu'après, c'est les vacances d'été et je n'ai pas des thématiques, on va dire, pour juin. Donc, vraiment, j'essaierai de faire au mieux pour relever ce défi et je vous fais

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c'est parti pour Melting Dub. Une heure de grosses basses plein vos oreilles. Que je vais commencer avec Cubix. Je vous avais déjà parlé fin décembre de l'album Music Activist qui devait paraître en ce début d'année. C'est fait. Je suis un peu passé à côté de sa sortie officielle, mais c'est pas grave, on se rattrape maintenant. Il y a plein de superbes morceaux, plein d'invités. J'avais envie d'ouvrir cette émission avec 1957 et ce discours célèbre de Albert Camus.

Chaque génération, sans doute, se croit vouée à refaire le monde. La mienne sait pourtant qu'elle ne le refera pas. Mais sa tâche est peut-être plus grande. Elle consiste à empêcher que le monde se défasse. Héritière d'une histoire corrompue, se mêlent les révolutions déchues, les techniques devenues folles, les dieux morts et les idéologies exténuées. De médiocres pouvoirs peuvent aujourd'hui tout détruire, mais ne savent plus convaincre. L'intelligence s'est abaissée jusqu'à se faire la servante de la haine et de l'oppression. Cette génération a dû, en elle-même et autour d'elle, restaurer, à partir de ses seules négations, un peu de ce qui fait la dignité de vie.

devant un monde menacé de désintégration. Elle sait, elle devrait, dans une sorte de course folle contre la montre, restaurer entre les nations une paix qui ne soit pas celle de la servitude.

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1: Que de bonnes choses à rappeler encore et toujours. 1957, Albert Camus, Cubix, sur l'album Music Activist, disponible. Le chanteur Ayman Rad est associé à Manjul sur l'album Freedom. Et il y a le morceau Police Violence, tiens, comme ça va bien avec le précédent, qui est également décliné en version dub,

Sundub et le titre Leaders. Album Shoot Your Arrow. Tout ceci est très politique comme démarrage, et tant mieux. Le label Ekovitch propose Horace Andy's Voice in Sound, une compilation qui rassemble un certain nombre de titres déjà sortis auparavant, parfois il y a très longtemps, de reprises de Horace Andy, évidemment. Alors, pourquoi pas la mettre en avant, cette compile, parce qu'il y a franchement des pépites terribles, comme par exemple « I Tell Vittle, Different Drummer Version ». C'est le Different Drummer Sound System qui s'est attaqué à ce titre.

Vous écoutez Melting Dub et c'était Ital Vital dans sa version Different Drummer Sound System sur la compilation Aura Sandy The Voice in Sound. Stepper à présent avec Atman System tout de suite. Consonance and Dissonance Dub, c'est un petit deux titres dont voici Consonance Dub.

Atman System, Consonance Dub. Je passe à Sven Airy et son deux titres, lui aussi Tribal Warrior, avec donc sa version dub. Mais nous, on écoute l'original.

C'était Tribal Warrior, le titre de Sven Airy sur son Tribal Warrior plus Dub, à retrouver sur son Bandcamp avec pas mal d'autres contenus, il produit beaucoup. Et j'enchaîne avec cette association, Benity et Panzerstepper, Samarium. Il est aussi décliné en plusieurs versions. Voici l'original.

Benity, Associa Panzer Stepper, Samarium version à l'instant, c'est sur leur EP Samarium, sur Bandcamp également, comme ceci aussi, Subura, vous savez j'aime bien vous en passer régulièrement. Son nouveau titre c'est Unbent, il est évidemment décliné en plusieurs parties, voici la première. Poussez vos caissons.

Saboura, Unbent Part 1. Vous écoutez bien Melting Dub et nous allons passer à la dernière sortie du net label ODG, gratos évidemment, Bass Troopers, l'association de Ashkabad et de Mahom, sur un nouveau 4 titres, Galactic Anthems, qui vient donc de paraître. Et moi, je vous ai choisi le très trippé Hyperdust Horizon, avec vraiment plein d'instruments additionnels. Je trouve le morceau magnifique.

0: Une petite berceuse de Bass Troopers, Hyperdust Horizon sur le 4 titres Galactic Anthems, gratos sur le net label ODG. Je reviens sur la compilation Horace Andy The Voice in Sound chez Echo Beach avec cette version de Skylarking par Oliver Frost et Eva B. Bien trippé et bien dub techno.
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